0: transport de carburant, comburant,
1: ouais,
0: se fait de moins en moins.
2: Ouais. Voilà, c'est pas dire grand chose.
0: C'est bien
2: ça.
0: De me donner des explications qui sont moins claires que... Le détendeur, c'est quoi le détendeur?
2: Ah, ça, c'est un pompier quand t'es énervé, ouais, t'es dans le feu, ouais, avant que tu sautes par la fenêtre, il te détend. Ouais.
3: C'est pas l'élastique là pour attacher, non?
0: Il a combattu le feu, ouais. Il fume une clope pour se détendre, il refait un feu sans faire exprès. C'est trop détendeur. Non, le détendeur, c'est l'élément qui garantit l'utilisation de la bouteille de gaz. Le truc que vous mettez dessus, même quand vous faites un barbecue.
2: Oui,
0: c'est le détendeur.
3: Oui, c'est
0: Voilà. Qu'est-ce qu'une motopompe?
3: Oh.
0: Ouais. Wow. Pietre,
2: tu vas sortir.
3: Un souffle.
0: Ouais. Mais par... C'est pas autopompe, c'est motopompe.
2: C'est un pompier.
0: C'est quelqu'un de souple, mais ça va pas. Non.
4: C'est pompier à moto. Mais bon, il y a pas beaucoup d'eau par contre. Ouais, il y a une bouteille d'eau. Et... Bon, bah voilà.
0: C'est une unité pompe moteur à explosion, donc un moteur utilisé dans divers domaines comme l'agriculture ou la sécurité civile.
1: Eh oui.
0: Bah dites pas oui une fois que je l'ai dit.
2: C'est un pompe électrogène en fait.
0: Il y a deux minutes, elle me disait c'est quelqu'un de souple. Arrêtez vos conneries.
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0: et une pensée pour l'Essonne.
1: Bisous Jean-Luc, à bientôt, merci d'avoir été avec nous. Et on a Monsieur le Président Nicolas Sarkozy qui vient d'arriver. Bonjour Monsieur Sarkozy.
2: Bonjour Madame Stouffi.
1: Bonjour Monsieur le Président.
2: Vous allez bien ?
1: Très bien, et vous ?
2: Écoutez, ça va, j'ai profité qu'il pleuve un peu sur Paris, région parisienne, pour aller nager.
3: Ah bon ?
2: Vous savez, c'est moi, une flaque d'eau près des Champs-Élysées, je fais 20 longueurs.
1: D'accord.
2: Pour finir, d'ailleurs, j'ai fait une petite bombe en sautant du trottoir. Vous voulez que je vous la fasse ?
1: Ouais.
2: Attendez. Vous m'entendez toujours ?
4: Oui.
2: Bombe.
4: Waouh ! Oh, j'ai été éclaboussé.

0: télé. Ah bon, elle est tellement grande ma télé, je vois que les genoux. Ah, heureusement qu'elle n'est pas 4DX parce que je saurais qui c'est qui pue des pieds. Ah, par contre, j'ai mis les anges une fois sur TFX.
1: Ouais.
0: Bon, ben, vu qu'ils ont toujours le popotin là, je veux dire, je suis à la bonne hauteur des popotins.
2: Comme par hasard.
0: Faut pas le dire à Carla.
1: On dira rien.
2: Merci beaucoup, monsieur le président. À bientôt. Et on va finir avec Jean-Marie Bigard. Jean-Marie, bonjour.
3: Ça va, mes costauds, Dieu.
2: Ça va mieux?
3: Ça va, tu déprimes pas trop, ma stouffe.
2: Non, ça va.
3: Je te demande, parce que parler de Captain Marlowe un mardi, à la radio, tu vois, c'est pas ouf. C'est en regardant cette série que tu vois que France Télé a mis toute la thune dans les taxis et dans les jeux de Nagui. Tu vois. Je préférais pas parler du spectacle que je suis en train d'écrire. Le sketch de la pomme. Ouais. Qui voit à côté d'elle la banane qui a un kiwi de chaque côté et qui lui dit, dis donc, t'aurais pu te raser.
2: Alors non, ça va aller,
3: tu vois, c'est des kiwis jaunes, ils ont des poils.
2: Ils ont des poils, les jaunes, ils en ont moins en plus. Je préfère une autre blague, Jean-Marie.
3: Ouais, c'est un couple d'anciens, des vieux, tu vois, ils se forment, la maison de retraite, l'EHPAD. Robert et Jacqueline. Robert dit à Jacqueline, Jacqueline, j'ai un fantasme. Que tu me prennes le bidule, et que tu me le tiennes dans le noir. Eh, Jacqueline, eh oui, dit oui, de toute façon, oui. Oui, on est vieux, oui, d'accord, Robert, oui. Plusieurs semaines plus tard, Jacqueline, elle voit Robert, il parle plus du tout.
1: Ah bon?
3: Non, plus de gentillesse, plus rien. Elle lui nie, elle dit, Robert, tu me parles plus, Robert. Tu vois, depuis que je t'ai demandé de tenir le bidule, je l'ai fait, Robert. Je l'ai fait, Robert. Tu me parles plus, Robert.
4: Oui, doucement, Jean-Marie.
3: Robert.
1: Elle est énervée.
3: Tu vois, Robert dit oui, j'ai rencontré.

0: je rentre, je prends ma douche normale.
1: Ah, c'est vrai que c'est la première fois que je vois ça, où la fille est en train de se brosser les dents, l'autre il rentre à poil dans la salle de bain, il va se doucher, alors qu'ils se connaissent depuis 3 heures.
2: Ouais, c'est vrai. Non, mais c'est normal, quoi. Et Lucille, l'ambiance monte, qu'est-ce qu'elle en pense, Lucille ?
3: Je me dis, mais waouh, derrière son costume, je voyais pas forcément son corps. Ouais. Mais là, du coup, bah, il a un très beau corps. Donc, c'est vrai que bon, on va pas se mentir, je regarde un petit peu ce qui se passe derrière moi.
4: Oh là là, et mollo là.
5: Ah, c'est chaud, hein.
6: On est sur un champion là.
2: Ah ouais, c'est marrant parce qu'à chaque fois qu'on pose la question aux filles, elles disent, non, c'est pas le physique le plus intéressant. Alors, pour le rappel, Lucille se marie en même temps que sa sœur. C'était elle.
4: Ah oui, exactement.
2: Et comme on dit, le bonheur des uns fait le malheur des autres. Parce que si Lucille passe une belle nuit avec son mari, bon, ça se c'est pas la même.
3: Moi j'ai des inquiétudes, tu vois, parce que je me dis voilà, il y a un peu distingue moi. Vous avez quand même discuté un peu dans le van, où c'était du coup froid, il y a pas eu de rapprochement. Il aime bien dormir sur le ventre, au bord du lit, tout au fond, avec les boules caisses, dans le noir, il
4: met en contact.
3: Et moi j'adore dormir en câlin, ça me rassure, tu vois.
5: Ah ouais, donc là, c'est rien passé quoi.
4: Alors, là, okay. Ouh, madame, j'ai passé une nuit.
2: Madame, posez-vous des questions, si le mec il est au bout du lit.
5: Le bras dans le vide, complètement plié sur lui-même, avec des boules qui est, la jambe dans le vide, ça veut dire prêt à partir, ça, hein, c'est-à-dire qu'il a le pied au sol,
7: chaussures,
5: qu'il est sur le ventre, c'est-à-dire vous pouvez toucher à rien et que le mec passe de très bonnes nuits, posez-vous des questions, parce qu'il n'a pas du tout envie. Ça va être sympa la nuit chez les parents des mariés, hein. Dans une chambre c'est la folie, dans l'autre ça va faire dodo, à mon avis ça va se passer comme ça.
8: Oh, mais c'est pas possible, il n'y a rien à faire en séance, c'est macaroni.
2: Ascosez, ascosez.
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0: vendre. Comment ?
1: Il va falloir articuler Pierre à un moment.
0: C'est ce que j'allais vous dire. Télé-shopping spécial auditeur de Coé sur Europe 2, Maryse. Quel on nous vend ce matin ? Bonjour Maryse.
2: Et bonjour Pierre. Eh bien, tenez Pierre, c'est un shampoing.
0: Ah, écoutez, c'est vrai que les temps sont durs Maryse, mais de là à vendre un shampoing.
2: Ah ouais.
0: C'est quand même grave, Dieu nom de Dieu, mais où va la France ? Regardons ce shampoing de plus près, Maryse. Je me permets de mettre mes lunettes. Bonjour Maryse.
2: Bonjour Pierre.
0: Oh, c'est vous !
2: Oui, c'est moi.
0: Un shampoing pour cheveux secs et abîmés, Maryse, au prix de 197,99 francs.
2: Ah,
0: un shampoing.

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3: Qui mange des œufs dans cette équipe?
4: Moi.
5: Moi.
3: Bah, c'est aussi, la, ouais. Alors, c'est la grande mode. Hein. Tu peux pas faire une page d'Instagram sans voir une recette hyper protéinée. Il y a deux trucs. J'ai l'impression que la nourriture ne se fait qu'à partir de ça. Skyr et les œufs.
4: Ouais. Bah, parce qu'en fait, c'est plein de protéines, c'est pas gras et c'est pas cher.
3: Et surtout, on a...

0: Ouais. Et si vous prenez les œufs durs?
1: Ah, 9 minutes.
2: Avec de la mayo.
0: Rétention des nutriments plus faible, digestion plus difficile. C'est vrai que généralement quand tu manges des œufs durs.
3: Ah ouais, c'est vrai, tu rotes derrière.
0: Ah bah, tomber, quoi. Les deux extrémités. Ouais. Ah ça sent l'œuf dur. Hein.
3: Ah là là.
0: Et riche en protéines quand même. Donc, c'est la digestion en fait. Ouais. Bon, c'est la digestion. Ça rend plus intelligent, mais voilà.
3: Ouais.
0: Voilà. Bon, à ne pas confondre évidemment, je le dis à la base pour les gens qui nous écoutent, ne pas confondre les œufs à la coke avec les œufs à la coke.
3: Ah oui. Hein, ouais, ça donne la patate aussi.
0: Oui, mais il y en a un, c'est interdit. Il y en a un, tu fais de la prison, il y en a un autre, t'es en forme. Voilà, c'est ouf alors.
1: Bah, visiblement, si le blanc, il faut le faire cuire, ça peut être soit au four, soit tu le fais à l'eau bouillante.
0: Évidemment que tu le cuis dans les
4: tiramisu, tu fais pas cuire, non, c'est sûr.
0: Ah non. Comment?
4: Le tiramisu.
0: Excuse-moi, tu vas nous faire chier une heure avec ton tiramisu? Il y a pas 5 minutes, à chaque fois, il nous dit qu'il dit.
1: Non, mais le tiramisu. Dans le tiramisu, tu mets de.
4: Blanc-neige.
1: Ah bon?
4: Ouais,
0: sûr.
4: Vous pouvez me faire confiance, hein.
0: Bah non, justement. J'ai vu la gueule de ton truc au chocolat la dernière fois.
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0: Et j'ai regardé hier soir.
1: C'est vrai.
0: J'ai
1: fait du badminton.
0: Ouais, j'ai vu, t'étais
1: frais. Ouais, je suis frais. Mais comme vous, là, vous êtes frais, les chiens. Non, mais sans déconner, c'est incroyable d'être aussi frais. Hein, je vous le dis. Bon, après, je vous écoute à la radio, je vous vois pas.
0: Eh oui, c'est vrai.
1: Mais à l'écoute, vous êtes frais. Bon, les chéris, vous avez vu, là. Hein, Emilien, il n'a marre. Ah, mon petit Emilien, là. Michel, est-ce qu'on peut en savoir un peu plus sur Emilien?
2: Oui, absolument, Cyril. Pardon, j'ai mal aux dents. Alors, allez, pour rappel, Emilien, bah, c'est le plus grand gagnant des jeux télé. Il a une petite tête à lunettes et le même charisme qu'un des frères Lebrun en plein smash. C'est vous dire.
1: Ah, et du coup, qu'est-ce qui lui arrive à Emilien?
2: Eh bien, son image est utilisée pour faire des fausses pubs et de la crypto-monnaie. Ah, d'arnaque de grande envergure, Cyril, dont tout le monde se fout totalement.
1: Non, bah non.
2: Ah, si on s'emballait que Cyril, si on s'entend pas de les glaouis, clap les valseuses.
1: Non, non, non, mais hey, Molo, Michel, on s'en fout pas. Il y en a qui sont fait arnaquer, hein, d'ailleurs.
2: Ouais, mais bon, Cyril, pardon, peut-être que je craque, mais à un moment, faut arrêter d'être con. Tu vois bien que le petit Emilien avec sa tête de puceau, il ferait pas de mal à une mouche. Une mouche le maîtriserait. Alors bon, voilà. Donc...
1: Justement, Michel, il y a rien compris. Mais sans déconner, frérot, Emilien prévient les gens et tout ça. Là, il en a marre parce qu'il serait poursuivi par la Banque de France. Ça, c'est complètement fou.
0: Ah bon,
1: c'est une exclu, hein, dans TBT9, je vous le dis. Il serait poursuivi par la Banque de France.
2: Bah, qu'il nous fasse pas chier. S'il est en galère, il a qu'à revendre les 12 Clio et les 30 Dacia qu'il a gagné sur TF1. Il peut aussi revendre ses 300 Cookeo et ses 12 000 GPS.
1: Ouais, c'est vrai,
2: c'est vrai. Enfin bref, le gars. Il réassort des 12 Darty du Gers à lui tout seul. Il va arrêter de se plaindre.
1: Hein, il est en train de craquer là, Michel. Bah, sans déconner, sérieux, frérot.
2: J'ai fait le détective pendant 20 ans, c'est pas pour me faire chier avec des mecs qui recèlent des lave-linges.
1: Hein. Mais je vous le dis, hein, Michel, faut arrêter de continuer comme ça. Là. Vous prenez les gens pour les cons à l'antenne. Là.

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1: Si vous aimez les jeux vidéo, il y a un jeu qui cartonne, c'est GTA. C'est le jeu qui a révolutionné le jeu vidéo. C'est-à-dire que c'est le jeu où vous écrasez des gens. Vous... Moi, je m'arrêtais au feu rouge quand je faisais GTA. Ouais. Donc,
2: oui, ça n'a aucun intérêt.
3: Il nageait avec des bouées.
1: Puis une fois, j'ai écrasé quelqu'un.
2: Je suis excusé. Il a fait un constat.
1: Mauvaise nouvelle. Le jeu est officiellement repoussé.
2: Encore
1: pour la troisième fois au 19 novembre 2026.
2: Mais ça va être un truc de fou à la sortie. Hein.
1: Vous savez ce qui va se passer ? Alors, il y a déjà eu des simulations qui ont été faites. Quand il va sortir, la consommation mondiale d'énergie va augmenter toutes les heures qui suivent la sortie.
3: C'est sûr. Ah, oui.
1: Les réseaux sociaux seront inondés pendant minimum 3 mois. 50% des échanges se feront sur GTA 6.
2: Wow.
1: Le coût de production du jeu sera rentabilisé en moins d'une semaine, rien qu'avec la vente.
2: Alors qu'il ça a coûté une fortune.
1: Les ventes de consoles vont exploser et des couples vont sans doute se séparer.
2: Tu m'étonnes.
3: Il y a même des enfants qui n'iront pas à l'école. Hein.
1: En exclu, on sait ce qu'il va y avoir dans GTA 6 qu'on ne pouvait pas faire dans GTA 5.
2: Ah.
1: Du motocross.
2: Ouais.
1: Bah, on pouvait en faire du motocross. On pouvait en faire. Ouais. Du kayak.
3: Ça, on pouvait pas.
1: Jouer au billard.
2: Ah ouais.
1: Mini-golf. Ah, c'est génial. Plongée sous-marine. Pas Le Pen, hein. Plongée sous-marine. Aller à la salle de sport.
2: Ouais.
1: Et on pourra même faire de la pêche au moulinet.
3: C'est nul.
1: C'est première version. Tu volais des voitures, t'allais aux prostituées. Maintenant, tu vas faire de la pêche au moulinet.
2: Ça a changé, les gars.
1: Alors moi, je vais vous donner en exclusivité ce qu'on pourra peut-être faire dans GTA 7.
2: Ah.
1: Moi, j'ai l'étape d'après.
2: Ok.
1: Monter une armoire Ikea.
2: Oh,
1: inscrire ses ados sur Parcoursup.
4: Ah bah ça, attends, galère.
1: Ça prendra des soirées entières. Aller à la déchetterie en faisant attention de ne pas mélanger le métal et le plastique dans la bonne poubelle. Assister à un match de foot dans le froid et sous la pluie. Chercher un dermatologue sur Doctolib et attendre 6 mois pour avoir un rendez-vous. Et tu ne pourras pas continuer ton jeu tant que tu n'as pas ton rendez-vous.
4: Ah là là.
1: Remplir sa feuille d'imposition avec une option de 10 euros supplémentaires pour obtenir le formulaire non simplifié.
2: Ça a changé, c'est plus la même.
1: Voilà, c'est fou. C'est fini le grand chauve musclé avec des tatouages partout. Bientôt, nouveau personnage, ce sera François Hollande. Tu seras en scooter.
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0: bien surmonter leurs échecs. Ce sont des femmes qui connaîtraient généralement la réussite, mais en tirent peut-être un petit peu trop de fierté. Appelez-moi de la Judith.
1: Complètement débile. Oui. De quoi, en fonction de ton caractère, en fonction de ton prénom?
2: Attends, je vais chercher Jean-Pierre.
1: Rien à voir.
0: Jean-Pierre, s'il y a marqué branleur, ça me ferait tellement rire. Non, on va vérifier sur les Jean-Pierre.
1: Dès que des astres, à la limite, je comprends, mais un prénom, ça n'a rien à voir. Comment tu veux établir?
3: Je crois qu'il y a des études là-dessus, et si, je crois qu'il peut y avoir un truc.
1: En fonction de ton prénom?
3: Parce que tu t'identifies à des mecs qui s'appellent comme toi.
0: Ouais, d'accord. C'est super ce que vous dites, mais on va passer à Judith. Tu peux avoir d'autres Judith, s'il vous plaît? Alors, c'est vrai que pour la chanson, on est très embêté parce qu'on a qu'une rime. Donc.
2: Vous n'avez pas trouvé d'autres, c'est vrai?
0: Allô?
4: Allô?
0: Bonjour, vous êtes Judith?
4: Oui.
0: Bonjour madame, c'est la radio à l'appareil, je m'appelle Coé, nous sommes sur Europe 2 dans toute la France et je voulais vous souhaiter bonne fête Judith.
4: Bah merci beaucoup.
0: Parce que c'est aujourd'hui la Saint-Judith.
1: Eh oui.
0: Est-ce qu'il y a beaucoup est-ce qu'il y a beaucoup de gens qui y ont pensé aujourd'hui ce matin?
4: Pour le moment ma sœur et ma mère.
0: Ça va, ça va, c'est bien, je suis le troisième.
4: Voilà, c'est ça.
0: Et la alors attendez, parce que j'avais un trait de caractère sur les Judith qui disait que les Judith étaient des femmes volontaires et audacieuses, c'est vrai ou pas?
4: C'est vrai.
0: Bon, voilà. Judith, vous habitez où? Dans quel coin de France?
4: Ballancourt-sur-Essonne.
3: C'est audacieux, ça.
0: C'est dans l'Essonne.
1: Ça, c'est audacieux.
4: Oui.
0: C'est audacieux. Bon, et vous n'avez pas de personne? Il n'y a pas de petit chéri qui vous a souhaité bonne fête? Rien?
4: Non, alors, vous savez, moi, mon chéri, tout ce qui est mari, tout ce qui est anniversaire, fête...
1: Mais la fête, je fête à personne.
0: Vous êtes en train de me dire que l'anniversaire, les fêtes et tout ça, c'est pas son truc, il retient pas?
4: Alors, il va le faire, mais heureusement qu'on va dire qu'il y a maman, heureusement qu'il y a maman, des fois.
0: Est-ce que vous n'êtes pas du genre, à vous mettre devant lui avec le café en disant aujourd'hui c'est une journée bien spéciale?
4: Non.
0: Bah, moi, la mienne, elle fait ça. Moi, la mienne, vous voyez, quand je l'ai oubliée, elle est à côté de moi, elle fait « Ah, ça va être une belle journée aujourd'hui hein, !» Parce que c'est quand même une belle journée aujourd'hui. Hein. Aujourd'hui, c'est une belle journée. Là, je me dis, j'ai oublié un truc. Je suis sûr que j'ai oublié un truc.
4: Bah, j'en prendrai note pour l'année prochaine, toute cette année.
0: Hein. Et Judith, nous, les garçons, c'est pas qu'on n'y pense pas, c'est qu'on n'y pense pas.
1: Bon, on a déjà du mal à retenir l'anniversaire, alors la fête.
0: Alors pour la peine, Judith.
5: Elle fait quoi dans la vie, Judith?
0: Faites quoi dans la vie, Judith? C'est vrai, c'est une question.
4: Je suis préparatrice de commandes.
0: Bon, ça va pas nous aider pour la chanson.
1: Non.
0: Parce que on a une chanson, Judith, mais comme on fait une chanson avec des rimes, je vous explique. Judith, on en a une qui est de rimes, qui est arrivée avec Judith assez vite.
1: Ouais.
4: Oui.
0: Voilà, et de laquelle je parle. Et on s'est dit, on peut pas chanter ça, Judith.
1: Non.
4: Non, ça serait dommage quand même.
1: Ce sera un peu cavalier.
5: Essaye, on va trouver autre chose.
0: On va tenter autre chose, Judith. C'est pour vous, c'est la fête, on y va.
1: On improvise.
4: Merci.

0: Non, on l'a pas dit.
1: On l'a pas dit.
0: Pas dit la bite. Eh non. Enfin, Julie, bonne fête.
2: Merci beaucoup.
0: Désolé, hein, ce personnage, j'y peux rien. J'y peux rien.
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1: Je vous le disais, c'est l'info du jour. Alors celle-là, on n'en est pas très très fiers. C'est l'info où on sait que donc notre porte-avions, hein, qui est donc en théorie, il est où maintenant?
2: Il est à Chypre.
1: Il est à Chypre.
2: Il était censé se déplacer. Apparemment, il a du mal à avancer.
1: Alors oui, parce qu'il était censé aller vers le détroit d'Ormuz. Mais bon, visiblement, il est à Chypre, donc il n'est pas encore arrivé. Ouais. Et on a appris pourquoi. Parce que nous, d'abord, on arrive toujours un peu après les complis. Moi, je pense qu'on n'en a qu'un. Donc les mecs, ils disent,
2: on va le préserver,
1: on va prendre des risques, ça tire trop là-bas. Nous, on y va avec un bateau de guerre, là où il n'y a pas de guerre. On ne prend pas trop de risques. Et moi, je serais deux, je le mettrais au large de Royan.
2: Voilà, on est à Chypre, on va aller chercher des olives, des trucs comme ça, l'huile d'olive.
1: Tu le mets au large de la Palmyre.
3: Après, il n'a plus de munitions, c'est ça le truc?
1: Alors voilà, en plus, il a un problème. On a le capitaine ou pas?
4: On a le capitaine avec nous en ligne. Allô?
5: Ah, vous m'entendez?
4: Ah, oui.
5: Est-ce que vous m'entendez?
4: Ouais, on vous entend.
5: Vous êtes. Le bordel ici, hein.
4: Ouais, vous êtes en panne, là, hein.
5: Non, ça va. Non, ça avance lentement, mais ça avance.
4: Bah oui, ok, ça avance. Et du coup, c'est quoi qui est en panne sur votre...
5: La tête de Delco, ou l'embrayage, on n'est pas sûr, là.
4: Ah oui.
5: Non, je peux plus passer la deuxième. Il y a la troisième qui grince.
4: Ouais.
5: Et ça croque sur la quatrième, là.
4: Ouais.
5: Obligé de tout faire en marche arrière.
4: Vous êtes obligé de tout faire. Ah oui, en effet, d'accord. Ça doit être chiant et long.
5: Et puis, j'ai plus de rétro.
4: Ah.
5: Donc c'est chaud.
4: Ah ouais.
5: C'est-à-dire en arrivant sur les côtes de Chypre, j'ai rayé les jantes.
4: Ah merde.
5: Ah, fait chier, pas engueulé encore. Est-ce que je suis monté en 33 pouces?
4: Ah ouais.
5: Ça chez Noroto, ça coûte cher. Hein, quand ils vous les refont, c'est pas donné ça.
4: Et il paraît que les rafales, enfin vous en avez plus, sont bloquées aussi là. Vous avez plus de munitions, rien. Donc,
5: Ouais. Mais pas de panique. Ici on a ce qu'il faut. On a les goélands.
4: Les goélands,
1: c'est des nouveaux avions, ça?
4: Ouais, c'est quoi? C'est les nouveaux rafales?
5: Non, pas du tout. C'est les vrais goélands qu'on a élevés à Noirmoutier. On les a, on leur file du laxatif.
4: Ouais.
5: On chiait sur les Iraniens.
2: Voilà, ça, c'est la France.
5: Donc, c'est-à-dire que le premier bateau qui coince, il chie sur le détroit d'Ormuz. Je peux vous dire que ça va leur faire tout drôle au barbu.
4: Ouais, d'accord. C'est vrai que ça change, là, du coup. Ça change des rafales.
5: Ouais. Ouais, mais c'est très efficace. Bon, je vais essayer de redémarrer le bordel, là. Excusez-moi, là.
4: Toujours pas. Hein.
5: Bon.
4: Ouais, du coup.
5: Ben, on va gonfler le bateau Intex de chez Action. On en a eu 12 pour 9,22 euros en même temps qu'on achetait des bougies, donc c'était pratique.
4: Bah, oui.
5: C'est bien, Chypre, hein, c'est beau.

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1: C'est l'info du jour. Alors celle-là, on n'en est pas très très fiers. C'est l'info où on sait que donc notre porte-avions, hein, qui est donc en théorie, il est où maintenant?
2: Il est à Chypre.
1: Il est à Chypre.
2: Il était censé se déplacer. Apparemment, il a du mal à avancer.
1: Alors oui, parce qu'il était censé aller vers le détroit d'Ormuz, mais bon, visiblement, il est à Chypre, donc il n'est pas encore arrivé. Ouais. Et on a appris pourquoi. Parce que nous, d'abord, on arrive toujours un peu après les complis. Moi, je pense qu'on n'en a qu'un. Donc les mecs, ils disent,
2: on va le préserver,
1: on va prendre des risques, ça tire trop là-bas. Nous, on y va avec un bateau de guerre là où il n'y a pas de guerre. On prend pas trop de risques. Et moi, je serais deux, je le mettrais au large de Royan.
2: Voilà, on est à Chypre, on va aller chercher des olives, des trucs comme ça, l'huile d'olive.
1: Tu le mets au large de la Palmyre.
3: Après, il n'a plus de munitions, c'est ça le truc?
1: Alors voilà, en plus, il a un problème. On a le capitaine ou pas?
4: On a le capitaine avec nous en ligne. Allô?
5: Ah, vous m'entendez?
4: Ah, oui?
5: Est-ce que vous m'entendez?
4: Ouais, on vous entend.
5: Vous êtes. Le bordel ici, hein.
4: Ouais, vous êtes en panne, là, hein.
5: Ça avance lentement, mais ça avance.
4: Bah oui, ok, ça avance. Et du coup, c'est quoi qui est en panne sur votre...
5: La tête de Delco, ou l'embrayage, on n'est pas sûr, là.
4: Ah oui.
5: Non, je peux plus passer la deuxième, il y a la troisième qui grince, et ça croque sur la quatrième, là.
4: Ouais.
5: Obligé de tout faire en marche arrière.
4: Ah. Vous êtes obligé de tout faire. Ah oui, en effet, d'accord. Ça doit être chiant et long.
5: Et puis, j'ai plus de rétro.
4: Ah.
5: Donc c'est chaud.
4: Ah ouais.
5: C'est-à-dire en arrivant sur les côtes de Chypre, j'ai rayé les jantes.
4: Ah merde. Ah
5: ouais. Ah, fait chier, pas engueuler encore. Est-ce que je suis monté en 33 pouces?
4: Ah oui.
5: Ah ouais. Ça chez Noroto, ça coûte cher. Hein. Quand ils vous les refont, c'est pas donné ça.
4: Et il paraît que les rafales, enfin vous en avez plus, sont bloquées aussi là. Vous avez plus de munitions, rien. Donc.
5: Ouais. Mais pas de panique. Ici on a ce qu'il faut. On a les goélands.
4: Les goélands,
1: c'est des nouveaux avions, ça?
4: C'est quoi? C'est les nouveaux rafales?
5: Non, pas du tout. C'est les vrais goélands qu'on a élevés à Noirmoutier. On les a, on leur file du laxatif.
4: Ouais.
5: On chiait sur les Iraniens.
2: Voilà, ça c'est la France.
5: Donc c'est-à-dire que le premier bateau qui coince, il chie sur le détroit d'Ormuz. Je peux vous dire que ça va leur faire tout drôle au barbu.
4: Ouais, d'accord.

0: Premier bateau qui coince, il chie sur le détroit d'Ormuz. Je peux vous dire que ça va leur faire tout drôle au barbuc.
1: C'est vrai que ça change là, du coup, ça change les rafales. Là,
0: ouais, mais c'est très efficace. Je vais essayer de redémarrer le bordel, là. Excusez-moi. Là, je...
1: Allez, on y croit.
0: Allez, Charles de Gaulle. Allez,
1: toujours pas. Hein.
0: Bon.
1: Ouais, du coup.
0: On va gonfler le bateau Intex de chez Action. On en a eu 12 pour 9,22€ en même temps qu'on achetait des bougies, donc c'était pratique. C'est bien Chypre, hein, c'est beau. À bientôt.
1: À bientôt, capitaine. Hein.
0: J'en ai marre.
1: Bon courage.
0: Bon, ça, au moins, ça marche.
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0: Judy, pas de vanne, mais Juta. Sainte Judith, c'est en quelle année? En quelle année, quelqu'un sait?
1: En 325.
0: Génial, 1260, quelle culture. Voilà, elle a vécu près de Kulmsee.
2: En Allemagne.
0: En Allemagne. C'est pas très. Voilà. Donc,
1: non, et elle faisait quoi?
0: Hein,
1: on sait pas.
3: Patronne de la Prusse.
4: Plombier chauffagiste.
0: Ils ont pas mis plus que ça.
3: Qu'elle était pieuse, ermite, et voilà.
1: Elle avait un compte OnlyFans quand même.
0: Son Wikipédia est assez light.
3: Il est très court, oui.
0: Donc voilà, il paraît que les Judites qui nous écoutent sont des femmes volontaires et audacieuses et énergiques. Ouais. Souvent extraverties, elles aiment. Ah si, je connais quelques Judites. Elles aiment à multiplier les expériences. Ben dis donc, je ne les connaissais pas comme ça, les Judites. Et savent remarquablement bien surmonter leurs échecs. Ce sont des femmes qui connaîtraient généralement la réussite, mais en tirent peut-être un petit peu trop de fierté. Appelez-moi de la Judite.
1: Complètement débile. Oui. De quoi, en fonction de ton caractère, en fonction de ton prénom?
3: Attends, je vais chercher Jean-Pierre.
0: Jean-Pierre, s'il y a marqué branleur, ça me ferait tellement rire. on va vérifier sur les Jean-Pierre.
1: En fonction des astres, à la limite, je comprends, mais un prénom, ça n'a rien à voir. Comment tu veux établir?
4: Je crois qu'il y a des études là-dessus, et si, je crois qu'il peut y avoir un truc.
1: En fonction de ton prénom?
4: Parce que tu t'identifies à des mecs qui s'appellent comme toi.
0: Ouais, d'accord. C'est super ce que vous dites, mais on va passer à Judith. Tu peux avoir d'autres Judith, s'il vous plaît? Alors. C'est vrai que pour la chanson, on est très embêté parce qu'on a qu'une rime. Donc,
3: vous n'avez pas trouvé d'autre, c'est vrai.
0: Allô.
5: Allô.
0: Bonjour, vous êtes Judith?
5: Oui.
0: Bonjour madame, c'est la radio à l'appareil. Je m'appelle Coé, nous sommes sur Europe 2 dans toute la France et je voulais vous souhaiter bonne fête, Judith.
5: Bah merci beaucoup.
0: Parce que c'est aujourd'hui la Saint-Judith.
1: Eh oui.
0: Est-ce qu'il y a beaucoup Est-ce qu'il y a beaucoup de gens qui y ont pensé aujourd'hui, ce matin?
5: Pour le moment, ma sœur et ma mère.
0: Ça va, ça va, c'est bien. Ah bah, je suis le troisième.
5: Voilà, c'est ça.
0: Alors, attendez, parce que j'avais un trait de caractère sur les Judites qui disait que les Judites étaient des femmes volontaires et audacieuses. C'est vrai ou pas?
5: C'est vrai.
0: Bon, voilà. Bah, Judith, vous habitez où? Dans quel coin de France?
5: Ballancourt-sur-Essonne.
4: Audacieux, ça.
0: C'est dans
1: c'est audacieux. Déjà.
5: Oui.
0: C'est audacieux. Bon, et vous n'avez pas de personne? Il n'y a pas de petit chéri qui vous a souhaité bonne fête? Rien?
5: Non, alors vous savez, moi, mon chéri, tout ce qui est mari, tout ce qui est anniversaire, fête.
0: Mais la fête,
1: je fête à personne.
0: Vous êtes en train de me dire que l'anniversaire, les fêtes et tout ça, c'est pas son truc, qui retient pas?
5: Alors, il va le faire, mais heureusement qu'on va dire qu'il y a maman. Heureusement qu'il y a maman des fois.
0: Est-ce que vous êtes pas du genre? Est-ce que vous êtes pas du genre à vous mettre devant lui avec le café en disant aujourd'hui c'est une journée bien spéciale? Ah, aujourd'hui?
5: Non.
0: Bah moi la mienne, elle fait ça. Moi, la mienne, vous voyez, quand je l'ai oubliée, elle est à côté de moi, elle fait « Ah, ça va être une belle journée aujourd'hui hein, !» Parce que c'est quand même une belle journée aujourd'hui. Hein. Aujourd'hui, c'est une belle journée. Là, je me dis, j'ai oublié un truc. Je suis sûr que j'ai oublié un truc.
5: Bah, j'en prendrai note pour l'année prochaine, toute cette année.
0: Hein, et Judith, nous, les garçons, c'est pas qu'on n'y pense pas, c'est qu'on n'y pense pas.
1: Bon, on a déjà du mal à retenir l'anniversaire, alors la fête.
0: Alors pour la peine, Judith.
2: Elle fait quoi dans la vie, Judith?
0: Faites quoi dans la vie, Judith? C'est vrai, c'est une question.
5: Je suis préparatrice de commandes.
0: Bon, ça va pas nous aider pour la chanson.
1: Non.
0: Parce que on a une chanson, Judith, mais comme on fait une chanson avec des rimes, je vous explique. Judith, on en a une qui est de rime, qui est arrivée avec Judith assez vite.
1: Ouais.
5: Oui.
0: Voilà, qui est de laquelle je parle. Et on s'est dit, on peut pas chanter ça, Judith.
1: Bah non. Bah
4: non.
5: Non, ça serait dommage quand même.
1: Ce sera un peu cavalier.
2: Essaye, on va trouver autre chose.
0: On va tenter autre chose, Judith. C'est pour vous, c'est la fête, on y va.
1: On improvise.
5: Merci. Oh.

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3: Émilien, des 12 coups de midi, il faut qu'on en parle, parce que si vous regardez un peu les réseaux sociaux, vous avez vu, on voit l'image de ce jeune homme qui est clairement utilisé pour crédibiliser des promesses d'enrichissement rapide. Ouais. C'est une arnaque, évidemment.
4: Et ils arrivent à les retrouver, ces gens-là, quand même. Bah, ça doit être facile de les retrouver.
3: Rien n'est fait en France. C'est des serveurs qui sont à droite, à gauche. Alors, soi-disant, ce serait fiché Banque de France parce qu'ils donnent une technique d'enrichissement. Mais avant, il y avait Cyril Hanouna. Ils prennent souvent des gens qui vont parler à du public qui ne va pas faire attention et qui va peut-être aller là-dessus. Alors, tout c'est fake hein, par une IA, c'est plutôt bien foutu. Cyril a voulu mener l'enquête là-dessus. Salut mon Cyril.
5: Bonjour les chéris, bonjour, comment ça va mes merveilles ?
3: Cyril, ça va toi ? J'ai regardé hier soir.
5: C'est vrai ? J'ai fait du badminton.
3: Ouais, je t'ai vu, t'étais frais.
5: Je suis frais, mais comme vous là, vous êtes frais les chéris. Non mais sans déconner, c'est incroyable d'être aussi frais, hein, je vous le dis. Bon après... Je vous écoute à la radio, je vous vois pas.
3: Mais oui, c'est vrai.
5: Mais à l'écoute, vous êtes frais. Bon, les chéris, vous avez vu, hein. Eh, Emilien, il en a marre. Ah, mon petit Emilien, là. Michel, est-ce qu'on peut en savoir un peu plus sur Emilien?
6: Oui, absolument, Cyril. Pardon, j'ai mal aux dents. Alors, pour rappel. Émilien, c'est le plus grand gagnant des jeux télé. Il a une petite tête à lunettes et le même charisme qu'un des frères Lebrun en plein Smash. C'est vous dire.
5: Ah, et du coup, qu'est-ce qui lui arrive à Émilien?
6: Eh bien, son image est utilisée pour faire des fausses pubs et de la crypto-monnaie. Ah, terrible, d'arnaque de grande envergure, Cyril, dont tout le monde se fout totalement.
5: Normal.
6: Ah, si on s'emballait que Cyril, si on s'entend pas de les glaouis, clap les valseuses.
5: Non, non, non, mais mollo, Michel, on s'en fout pas, il y en a qui sont fait arnaquer hein, d'ailleurs.
6: Cyril, pardon, peut-être que je craque, mais à un moment, il faut arrêter d'être con. Tu vois bien que le petit Emilien, avec sa tête de puceau, il ferait pas de mal à une mouche. Une mouche le maîtriserait. Alors bon, voilà. Donc,
5: justement, Michel, il y a rien compris. Mais sans déconner, frérot, Emilien prévient les gens et tout ça. Là, il en a marre parce qu'il serait poursuivi par la Banque de France. Ça, c'est complètement fou.
3: Ah bon,
5: c'est une exclu hein, dans TBTN, je vous le dis. Il serait poursuivi par la Banque de France.
6: Qu'il nous fasse pas chier. S'il est en galère, il a qu'à revendre les 12 Clio et les 30 Dacia qu'il a gagné sur TF1. Peut aussi revendre ses 300 Cookéo et ses 12 000 GPS.
5: Ouais, c'est vrai.
6: Enfin bref, le gars, il réassort des 12 Darty du Gers à lui tout seul. Il va arrêter de se plaindre.
5: Hein, il est en train de craquer là, Michel. Sans déconner, sérieux, frérot.
6: J'ai fait le détective pendant 20 ans, c'est pas pour me faire chier.

0: Ah, c'est comme ça.
1: Oh, mais c'est pas possible, il peut rien faire en séance, c'est m'interdit.
0: Ascoli.
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0: Par contre, j'ai mis les anges une fois sur TFX.
1: Ouais.
0: Bon, vu qu'ils ont toujours le popotin là, je veux dire, je suis à la bonne hauteur des popotins.
2: Comme par hasard. Comme par hasard.
0: Faut pas le dire à Carla.
3: Ouais, bah, bon,
2: on dira rien. Merci beaucoup, monsieur le président. À bientôt. Et on va finir avec Jean-Marie Bigard. Jean-Marie, bonjour.
4: Ça va, mes costauds, Dieu.
2: Ça va mieux?
4: Ça va, tu déprimes pas trop, ma stouffe.
2: Ah, non, ça va.
4: Non, je te demande, parce que parler de Captain Marlowe un mardi. À la radio, tu vois, c'est pas ouf. C'est en regardant cette série que tu vois que France Télé a mis toute la thune dans les taxis et dans les jeux de Nagui. Tu vois. Je préférais pas parler du spectacle que je suis en train d'écrire.
1: Ah bon ?
4: Le sketch de la pomme qui voit à côté d'elle la banane qui a un kiwi de chaque côté et qui lui dit « Dis donc, t'aurais pu te raser !»
2: Alors non, ça va aller,
4: tu vois, c'est des kiwis jaunes, ils ont des poils.
2: Ils ont des poils, mais les jaunes, ils en ont moins en plus. Je préfère une autre blague, Jean-Marie.
4: C'est un couple d'anciens, des vieux, tu vois, ils se forment, la maison de retraite, l'EHPAD. Robert et Jacqueline. Robert dit à Jacqueline, Jacqueline, j'ai un fantasme, que tu me prennes le bidule, et que tu me le tiennes dans le noir. Jacqueline, oui, dit oui, de toute façon, oui, on est vieux, oui, d'accord, Robert, oui. Plusieurs semaines plus tard, Jacqueline, elle voit Robert, il parle plus du tout.
1: Ah bon?
4: Non, plus de gentillesse, plus rien. Elle lui nie, elle dit « Robert, tu me parles plus, Robert. Tu vois, depuis que je t'ai demandé de tenir le bidule. Je l'ai fait, Robert. Je l'ai fait, Robert. Tu me parles plus, Robert.
5: Oui, doucement, Jean-Marie.
4: Robert, Robert.
1: Elle est énervée.
4: Tu vois, Robert dit « Oui, j'ai rencontré une autre femme, Jacqueline. »
5: Oh là là.
4: Elle dit « Quoi ? Quelle t'as plus que moi, Robert ?» Tu vois, Jacqueline, elle gueule.
2: D'accord,
4: qu'est-ce qu'elle de plus que moi? Il dit « Parkinson.
2: Oh non, Jean-Marie, c'est moche.
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1: Bonjour, bon réveil, des averses encore aujourd'hui en Loire-Atlantique, mais les températures remontent un petit peu, j'y reviens dans un instant. Première consultation publique ce soir sur le projet de centre de rétention administrative à Nantes. Le site destiné à accueillir des personnes étrangères avant leur expulsion doit être construit près de la maison d'arrêt et compter 140 places. Un recours a déjà été déposé devant le tribunal administratif par un collectif composé de syndicats ou encore de la Ligue des droits de l'homme. Réunion à 20h au centre des Salorges ce soir. Des riverains du Hellfest mettront encore des boules-quies cette année. Le projet de mur anti-bruit est abandonné. 6 habitations proches de la Seine-Valais se sont regroupées dans un collectif, mais leurs propriétaires se sont trouvés face à d'autres riverains, une cinquantaine, opposés, eux, à ce mur qui leur gâcherait la vue sur le paysage. Le plus grand nombre a eu gain de cause. 15 milliards d'euros, c'est ce que compte investir Amazon en France dans les 3 prochaines années. Le géant américain du e-commerce, de plus en plus challengé par ses concurrents chinois, prévoit de construire 4 nouveaux centres de distribution en Eure-et-Loire, dans l'Oise, dans le Rhône, dans le Haut-Rhin, avec à la clé 7 000 créations d'emplois. Et pour les clients, plus de choix et des livraisons plus rapides. Le bras de fer entre Total Énergie et le gouvernement, Patrick Pouyanné, le grand patron du groupe pétrolier, menace de mettre fin au plafonnement des prix à la pompe si l'État décidait de mettre en place une surtaxe. Total Énergie est pointé du doigt après avoir annoncé un bénéfice de près de 5 milliards d'euros au premier trimestre, un record. Et concernant les prix du carburant, le gouvernement réfléchit à un élargissement des aides. En Ligue des Champions de foot, match retour entre le PSG et le Bayern Munich ce soir en Allemagne. Le PSG avait battu le Bayern 5-4 à l'aller. C'est à suivre à 21h sur Canal+. Le vainqueur affrontera en finale Arsenal qui a battu l'Atlético Madrid 1-0. Enfin, en quart de finale de la Ligue des Champions de hand, le HBC Nantes joue gros face à Barcelone ce soir en Espagne à l'aller. Les Nantais avaient perdu. Enfin, le temps encore agité aujourd'hui avec de la pluie, du vent, mais les températures remontent un petit peu, 16 à 18.
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1: En salle aujourd'hui, The Criminals, un braquage de banque à Londres au moment où une bombe non explosée de la Seconde Guerre mondiale est découverte sur un chantier avec parmi les voleurs Theo James et Aaron Taylor Johnson. En salle aussi, Pour le plaisir, inspiré d'une histoire vraie avec Alexandra Lamy et François Cluzet.

0: autour de la table, celle qui aujourd'hui a piqué le haut de l'Orange Golf, mais ça lui va bien, Stouff.
1: Bonjour.
0: Oui. À sa gauche, lui, il a la même veste que le petit flic dans Alerte Cobra. Juste sa veste parce que sa voiture fait une 307. Pietre. À sa gauche, il a la veste en cuir comme Nikos Aliagas. Par contre, lui, c'est plus Nikos à la glace. Corentin. Et on termine avec le réalisateur de cette émission habillé normal aujourd'hui. On dirait un mannequin Célio ou Jules, mais sans le physique d'un mannequin. On va commencer, mes chers moins grosses têtes, avec une question d'un auditeur. Madame Blanche-Neige aime les plans à 7.
2: Ah bah oui.
3: Avec les noms.
0: Elle aime les plans à 7. Café à longueur. Café à longueur de journée, une personne atteinte du syndrome de Witzelsurt. Witzelsurt.
3: Oh là, mange des saucisses à Strasbourg.
0: Witzelsurt.
2: Est-ce que c'est quelque chose de physique, ce qu'on fait
0: Alors non, c'est pas quelque chose de physique, mais parfois, certains membres de cette équipe en sont atteints.
3: Hein, c'est des tics?
0: Alors, c'est pas des tics.
2: Des proutes.
0: C'est pas des proutes non plus.
3: Voilà, c'est atteint de troubles de mémoire.
0: Des gens le font parfois en fin de repas de famille.
1: Ah, j'allais dire parler les uns sur les autres.
0: Non,
3: des rototos.
0: Pas des rototos. Quand on est en fin de famille, on
3: qui prennent des trous normands.
0: Non, il y a toujours des spécialistes de ça dans les familles ou dans les bandes.
1: Ah, la blague à tonton, ouais.
0: C'est
3: les blagues de tonton.
1: Les blagues
0: alors,
1: de papa.
0: Les blagues.
1: Les blagues de merde.
0: Les blagues de merde qui le font sans.

0: Pas les jeux de mots,
1: Les blagues de merde qui le font sans percevoir l'agacement de son entourage.
2: Du calme,
1: Pierre. On termine avec une question d'une auditrice fan de Daniel Balavoine. Madame, tous les cris des SOS partent dans l'Isère. Très bien. En Chine, il existe des unions appelées mariage fantôme. Mais qu'est-ce qu'un mariage fantôme ?
3: Oh putain, ça me parle ça. Tu peux se marier avec un mort.
1: Bonne pièce.
2: C'est une personne vivante qui peut se marier que...
1: Alors, pour la famille du défunt, c'est pour trouver un conjoint fantôme, lui aussi célibataire et enterré les deux corps côte à côte.
0: C'est deux morts.
1: Oui, pour renouer avec la bonne fortune. Charmant grosse tête, c'est fini pour aujourd'hui. On se retrouve la semaine prochaine.
3: Mariage.
1: Ça ne dérange pas de parler sur moi. On se retrouve la semaine prochaine et sachez ceci, le distributeur de serviettes en papier à côté de la pompe à essence sert à essuyer tes larmes juste après avoir fait le plein. Merci, au revoir, à la prochaine fois.
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1: Qui mange des œufs dans cette équipe?
2: Moi.
3: Moi aussi.
1: C'est la grande mode. Hein. Tu peux pas faire une page d'Instagram sans voir une recette hyper protéinée. Il y a deux trucs. J'ai l'impression que la nourriture ne se fait qu'à partir de ça. Skyr et les œufs.
4: Ouais. Bah parce qu'en fait, c'est plein de protéines, c'est pas gras et c'est pas cher.
1: Et surtout, on a dédiabolisé les œufs. Ouais. Parce qu'il y a eu tout un délire à un moment donné. On disait c'est très mauvais, faut manger que le blanc. Ça donne du cholestérol. Donc les gens se sont embêtés à manger une omelette au blanc d'œuf. Je ne sais pas si vous avez déjà mangé, c'est infect. Une omelette au blanc d'œuf, c'est vraiment une punition. Et finalement, ils sont revenus en arrière. Ils ont dit non, pour que ce soit. Qu'il y ait un niveau de cholestérol, faut en manger vraiment énormément.
4: Non, c'est du bon cholestérol en fait, bon. Je t'aperçois.
1: Et bien maintenant, on vient d'apprendre que la façon selon laquelle vous préparez vos œufs peut changer ce que ton corps en tire. Toutes les cuissons ne se valent pas.
4: Alors ça, je savais pas.
1: Cru.
3: Il y en a qui en prennent.
4: À la Rocky,
1: cru. L'avantage, faible absorption de protéines, risque de bactéries, non recommandé.

0: tiramisu.
1: Excuse-moi, tu vas nous faire chier une heure avec ton tiramisu. Il n'y a pas 5 minutes à chaque fois qu'il nous dit qu'il dit non, mais le tiramisu.
2: Dans le tiramisu, tu mets de.
3: Blanc neige.
2: Ah bon?
3: Ouais,
2: sûr.
3: Vous pouvez me faire confiance, hein.
1: Bah non, justement. J'ai vu la gueule de ton truc au chocolat la dernière fois.
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2: Stouff, le top du jour.
3: C'est les pires alibis ou excuses du quotidien et qui passent pas, en fait.
2: Vas-y.
3: Ça te met le doute, tu te dis qu'est-ce qui s'est passé.
2: Vas-y, par exemple.
3: D'abord, en fait, faut savoir qu'un bon alibi ou une excuse, ça repose sur trois piliers. D'après toi.
2: Attends, je note. D'abord, regarder dans les yeux la personne.
3: Non, il faut déjà un témoin, preuve physique ou numérique et une cohérence temporelle.
4: Mmh. Ouais, ça va, je vois le délire.
3: Voilà, si t'as pas ça.
2: Ouais, d'accord, ok.
3: C'est vérifiable.
2: Ah, ça y est, j'ai compris. Voilà. D'accord, ok.
3: Donc, on va éviter tout ce qui est déjà réponse très vague. On évite ce qui va devenir suspect, c'est j'étais occupé. Tu donnes pas, tu dis pas à quoi, t'étais occupé à quoi, si tu donnes pas derrière la réponse.
4: Et
3: j'avais un truc. Non.
2: Ouais, le j'avais un truc n'est pas assez clair. J'ai compris.
3: Oui. Ah, c'est trop compliqué à expliquer, laisse.
4: Ah oui.
3: C'est quand même, vas-y, explique quoi, tu vois.
2: Donc tu comprendras pas.
3: Tu comprendras pas, ça c'est foutu.
2: J'ai arrivé de le dire, celui-là.
3: Tu comprendras pas, faut pas le dire. Vous rentrez tard sans explication et vous allez dire il y avait un embouteillage.
4: Ah bah ouais, mais la nuit.
3: Il est 23h.
2: Alors non.
4: Il peut y avoir des travaux.
2: Alors, et il peut y avoir. Les gens qui travaillent en région parisienne le savent, des fois, ils ferment pour travaux le périphérique.
3: Alors, c'est bien dans la merde, ami. Et sachez que c'est vérifiable sur les trafics.
2: Mais tais-toi donc.
4: Un accident, non.
3: C'est vérifiable.
4: Mais non,
3: aussi.
4: Il y a
3: des accidents qui sont vérifiables.
4: Non, sur la départementale 72.
3: Oui, c'est lui qui vient d'arriver.
4: Eh ben, j'ai pris la départementale 72.
3: T'as l'habitude de le faire, ça, non?
4: Oui, tous les jours, je la prends, la départementale 72.
3: Ou t'as l'inversion aussi. T'arrives tard et tu disais, mais je t'avais prévenu que j'arrivais tard.
2: Ah oui.
3: Alors que t'as pas prévenu, mais tu fais croire à l'autre.
5: Pause, ouais, tu retournes le truc.
4: Que ça, par contre, tu me le fais à moi, ça marche.
3: Toi, ça marche.
2: Ah ouais, c'est vrai, tu ne l'as pas dit quand t'as dit il y a 5 minutes.
3: Tu donnes aucune nouvelle ou tu réponds pas à ton téléphone et tu dis, ah, j'avais plus de batterie, mon téléphone était mort.
2: Eh ben
3: oui, mais quand tu rentres chez toi, bah, donne-moi ton téléphone, je vais vérifier s'il y a plus de batterie.
2: Oh, c'est horrible.
4: Mais je vais recharger entre temps. Ouais.
3: Bon, comme par hasard, je suis là.
2: La phrase que tu viens de faire, donne-moi ton téléphone. La phrase que tu viens de faire, Pierre, il a failli te le donner d'ailleurs.
3: C'est vérifié.

0: leurs testicules, mec.
1: C'est toi qui perturbé de l'équipe. 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
0: t'as presque envie d'appeler la police.
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1: Bonjour, bon réveil, des averses encore aujourd'hui en Loire-Atlantique, mais les températures remontent un tout petit peu, la météo détaillée après le flash. Première consultation publique ce soir sur le projet de centre de rétention administrative à Nantes. Le site destiné à accueillir des personnes étrangères avant leur expulsion doit être construit près de la maison d'arrêt et compter 140 places. Un recours a déjà été déposé devant le tribunal administratif par un collectif composé de syndicats ou encore de la Ligue des droits de l'homme. Réunion à 20h au centre des Salorges. La crise dure depuis février. Le fonctionnement des machines de l'île est perturbé par un

0: Nantes, Saint-Sébastien, Vertou-le-Pèlerin, il fait même 9. 16 à 18 cet après-midi à Sautron, Sucé-sur-Erdre, Basse-Goulaine. Ce sera un peu mieux demain. On y croit. Bonne matinée. Coé sur Europe 2, le Bifort jusqu'à 7h.
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3: C'est aussi la journée mondiale de la langue portugaise.
4: Ben oui.
3: Nous allons vous rendre hommage aujourd'hui. On va reprendre toutes les chansons françaises en langue portugaise. Alors par exemple, prenons les musiques actuelles. Chargé. Vous savez, y a pas
5: chargé.
3: Il n'y a pas une soirée où il n'y a pas quelqu'un qui vient de voir et fait « Tu vois, chargé, chargé. » Ah, ben imaginez, ça change.
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0: Appelez-moi, je veux voir, ouais. Appelez-moi Mélissa du Standard. Je veux voir sa tête au fur et à mesure, s'il vous plaît.
1: On veut une caution.
0: David et Jonathan, eux aussi, ont décidé de célébrer la Journée mondiale de la langue portugaise. Est-ce que

0: Julie, je vais tester avec vous ce matin sur Europe 2 une nouvelle machine. Nous avons cette machine que nous allons donc créer pour les Molières. D'un côté, le chiantomètre.
1: Ok.
0: Qui détecte les infos chiantes. Donc, dès que je dirai une info chiante,
1: chiantomètre.
0: Et ensuite, j'aurai le connaît pas.
1: Ah, ok.
0: C'est dès qu'on connaît pas, vous entendrez.
1: Ok.
0: Voilà. On y va, c'est parti.
1: Allez, vas-y.
0: On y va. Molière du théâtre privé.
1: Okay.
0: Le procès d'une vie de Barbara Lamballé. Karina Testa, mise en scène. Barbara Lamballé, théâtre Le Splendide. Molière du théâtre public. Le gagnant. I Will Survive de Jean-Christophe Meurice.
1: Oh la vache, putain.
0: Molière de la comédie.
2: Ah, c'est bien, mais non, c'est bien, comédie.
1: Oui, c'est bien, ça.
3: Oui.
0: Bon, ça va, c'est bien. Fin, fin et fin de Lancelot Scherrer. Mise en scène par Lancelot Scherrer au théâtre Le Pic. Molière de la création visuelle et sonore.
1: Ah,
0: alors là, attention. La petite boutique des horreurs. Ah si, c'est bien ça. Ça, pour le coup, c'est bien. De Alan Menken.
1: Ouais, non, c'est pas
0: Howard Ashman. Mise en scène, Valérie Lessort. Christian Heck. Scénographie, Audrey Vuong. Costume, Vanessa Sandino. Pascal Langy. Théâtre de la Porte Saint-Martin.
1: Mais c'était les invités, ça, que tu...

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1: Congé climatique. Marine Tondelier, vous savez, c'est la dame qui est habillée toujours avec sa veste verte.
2: Ouais.
1: Alors, la patronne des écologistes propose un congé. Alors, vous savez qu'en France, quand on dit le mot congé, tout le monde dit oui. Un congé climatique de 5 jours. Bah, très bien, comme ça, ça nous ferait du 1er mai au 8 mai d'un seul coup. Pour faire face aux événements contraignants des fortes chaleurs. Par exemple, t'as trop chaud, tu prends un congé.
2: Voilà. Et t'as trop froid, t'as le droit aussi.
1: Tu prends un congé. Voilà, on va demander au président, qu'est-ce qu'il y a ? C'est pas ça ?
3: Mais si, c'est ça. Mais dans le fond, on pense aux charpentiers, aux machins, en pleine canicule, ça pourrait être pratique pour eux.
1: T'as raison, dis à un charpentier de ne pas faire son chiffre parce que lui, il est artisan.
2: Je pense qu'il a besoin,
1: S'il est sur le toit et qu'il fait 40, c'est pas par plaisir, hein, c'est parce qu'il doit finir son chantier. On appelle le président. Allez.
4: Vous êtes en communication avec le standard de la présidence de la République française.
1: Il est là ou pas ?
5: Une pastèche de nata.
1: Ah, c'est que c'est la journée.
5: Une pastèche de nata. C'est pas un petit flan, c'est une pastèche de nata. C'est pas un petit flan, c'est une pastèche de nata.
1: Ouais.
5: Bonne journée mondiale de la langue portugaise à tous.
1: Ah bah voilà, merci.
5: Vive le Portugal.
1: Ça va, il est cool. Ça va, monsieur le président, vous ? Ça va de votre côté ? Alors, il y a une proposition qui fait parler en ce moment, hein ?
5: Et moi, on me demande pas si je vais bien.
1: Ah bah si, pardon.
5: Non.
1: Si, je demandais.
5: C'est le président, et ça vous en touche une sans faire bouger l'autre.
1: Non, pardon. Mais si, j'ai demandé. J'ai dit comment ça va, monsieur le président ? Parce qu'on est un peu pressé, c'est pour ça. Alors, comment allez-vous, monsieur le président ? Oh là là.
5: Écoutez, ça va.
1: Voilà.
5: Un peu ballonné avec ce changement soudain de température.
1: Ouais, d'accord.
5: Bim. Balle de match, Félix Lebrun, je sers.
1: Attendez. Non, monsieur le président. Non. Monsieur Macron, vous avez sûrement entendu parler, je parlais d'autre chose, du congé climatique. Vous savez, l'idée serait de permettre aux Français de ne pas travailler en cas de conditions météo extrêmes. Votre réaction ?
5: Non mais puis quoi encore ? Vous ne voulez pas un congé flemme aussi ? Non mais vous avez craqué votre slip ou quoi ?
1: Non, c'est pas nous, c'est Marine Tondelier, la patronne des écologistes qui a proposé ça.
5: Non mais pour qui elle se prend ?

République des droits de l'homme. Réunion ce soir à 20h au centre des Salorges. Après la mort du supporter du FC Nantes en décembre 2023, le chauffeur VTC accusé de l'avoir poignardé sera bien jugé pour meurtre. La chambre d'instruction de Rennes vient de refuser la requalification en coup mortel. Le supporter est mort lors d'un attroupement autour de voitures VTC transportant des supporters niçois et se rendant à la Beaujoire. Dans le détroit d'Ormuz, Donald Trump suspend l'opération militaire lancée la veille pour escorter des navires. Washington veut se donner quelques jours pour tenter de finaliser un accord avec l'Iran. Une pause dans un contexte très tendu dans la région. Après plusieurs jours d'incertitude, le navire de croisière bloqué au large

0: voiture et j'étais avec la voiture de ma chérie. Donc, plutôt que de squatter une place libre, ce que je ne ferai jamais, et pourtant il y a des places, vous voyez des fois qui ne sont jamais prises, il y a un angle dans le fond du garage où généralement il y a des gars qui mettent deux ou trois voitures, c'est la fameuse place entre guillemets, les gens qui font un dîner, tu vois.
1: Ouais.
0: Et donc je me colle, mais vraiment au bout de l'angle, ce qui fait que tu peux très largement passer sans faire de créneau, quoi que ce soit. Donc en gros, je vous la fais courte, j'emmerde personne. Et je sors de ma voiture et je vois une dame qui arrive dans sa voiture. Puis tu sais, avec ce petit sourire, elle baisse sa fenêtre, avec ce petit sourire de la prof de CDI qui te rappelle que t'as pas ramené ton livre.
1: Ouais.
0: Tu sais, elle te regarde et dit, les trois mousquetaires, c'était il y a trois jours qu'il fallait les ramener. Tu la vois, ce petit sourire?
2: Je l'ai là, ouais.
0: Tu l'as en tête. Et donc, je lui dis bonjour madame. Et elle me dit, ça c'est pas une place pour se garer. Avec ce petit ton. Hein.
2: Ouais.
0: Je lui dis oui, je suis désolé, mais la place est prise, donc je me mets là juste pour la nuit. En plus, je pars à 5h30 du matin. Oui, mais c'est très gênant pour les voitures qui veulent faire un créneau. Si jamais il y a un problème, les pompiers, les secours ne peuvent pas passer. De toute façon, il y a 2 mètres de hauteur. Si vous voulez que les camions de pompiers y passent,
1: oui.
0: Tu sens que déjà, je monte d'un cran. Tu vois, mais je reste très courtois.

0: Mais oui, quoi? Bah, c'est pas une place.
1: Là, elle était butée.
0: Ouais. Ah, j'ai dit oui, mais.
2: Elle était partie à l'avant objectif.
0: Et j'ai dit oui, bah, je suis désolé. Oui. Et donc? Bah, je lui ai dit, bah, elle restera là. Bah, bonne soirée, madame. Et c'est ce qu'elle a fait? Elle a doté la plaque.
1: Ah bon?
0: Elle, en 40, ah, elle aurait vidé l'immeuble. Elle, alors, je ne sais, j'essaie de repérer à quel étage elle est dans mon truc.
3: Bah, elle va doter la plaque et qu'est-ce qui va se passer?
0: Bah, elle va se plaindre. Elle va envoyer la lettre, elle va dire, monsieur Going, il se croit tout permis, il prend l'intégralité du parking.
3: Au syndic, elle va l'envoyer au syndic.
0: Mais je gêne personne. Quand je vous jure que je gêne personne, ça me gêne.

0: envie de se dire, qu'est-ce que ça peut te foutre? Ouais. C'est-à-dire que la dame, elle partait, elle n'était même pas là ce matin, parce que j'attendais de voir sa voiture. Elle était partie, elle est partie le soir. Tu veux dire que ça peut te foutre?
1: À mon avis, un matin, tu vas retrouver tes essuie-glaces sortis. Ouais. Tu sais, la fameuse. Ouais.
0: Elle est rétro. Je ne vous cache pas que ce matin, j'ai vérifié. J'ai fait le tour de la voiture.
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0: Allez, bonjour, voici Asenehu. Dans un instant, est-ce qu'on peut tout récupérer après un divorce? On en parle juste après.

0: matin, vous le savez, quand c'est mouille, c'est pas nous, c'est Europe 2. Je m'appelle Coé, nous sommes là jusqu'à 11h et c'est mercredi.
1: Je vois ce que l'État me prend. Les radios d'info vous minent le moral.
0: Ah ouais.
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0: Salut, merci d'être là. Qu'est-ce qu'on écoute dans un instant, Vito?
4: Katy Perry.
1: Ouais, bon ça.
0: Make me 7h13, la Uber Eats Machine reviendra tout à l'heure avec donc aujourd'hui l'entrée du cake aux fruits et du barbecue, le son des réseaux. Vous n'êtes pas prêt à entendre ce micro-trotteur? C'est ça, comme ça qu'on appelle les gens qui font des micro-trottoirs.
5: Ah ouais.
0: Donc nous l'écouterons tout à l'heure, d'ailleurs, quand, dans la série, il n'y a rien qui va. Les enfants, si vous écoutez cette émission, ah maintenant on est mercredi.
5: Oui, on est mercredi.
0: Bon, si vous écoutez cette émission avec les parents...

0: Montagne. C'est parti de la ville de Béton, en Ille-et-Vilaine. Ils avaient parcouru 14 km à travers champs avant de débouler sur l'A84 à hauteur de Liffray.
1: Ça peut être dangereux. Ah,
0: c'était le 30 avril dernier. Ça peut être très très dangereux, parce que je vais te dire, déjà, pour les gens qui se sont pris un chevreuil dans leur vie, ils savent ce que c'est.
2: Un sanglier même.
0: Un sanglier, ils s'en souviennent, mais alors je pense un cheval. Il y a le mammouth aussi qui est l'étape du dessus. Et le T-Rex, mais le cheval, c'est déjà beaucoup. Plusieurs voitures de gendarmes ont tenté de les intercepter avant qu'un camion positionné en travers de la route ne parvienne à stopper leur course. Les trois animaux ont pu être récupérés sains et saufs sous les yeux des automobilistes qui ont eu parfois assez peur et qui ont filmé la scène. Tout va bien, tout se termine bien. Enfin, pas récupérer tous les chevaux. L'info supplémentaire de l'émission, ils en ont récupéré deux sur les trois.
1: Comment ça se fait?
0: Parce que le camion qui était en travers était fait, c'est un camion Findus. Voilà, donc là, les gens disent qu'il a ouvert directement l'arrière. Il est où le troisième? Il n'y avait pas de troisième. Quel troisième? Et deuxième champion. Alors, on arrive dans l'histoire des divorces. Richard Batista, chirurgien américain, qui a donné un de ses reins à sa femme gravement malade. C'est magnifique. L'opération est un succès. Elle survit.
1: C'est beau.
0: Tout va mieux. 4 ans après la greffe, elle demande le divorce. Alors lui estime avoir été trahi après son geste. Il va alors tenter un coup totalement inédit devant la justice, récupérer le rein qu'il lui a donné.
2: Oh là là, mais c'est à moi
0: ça. La Rolex, le sac Vuitton, le Kelly et le rein.
2: On fait pas ça.
0: C'est à moi. Alors le problème, c'est que la loi est formelle. Un don d'organes est irréversible. Une fois transplanté, le rein ne t'appartient plus, il fait partie du corps de la personne évidemment qui l'a reçu. Impossible donc de le réclamer, même après une rupture. Je dis ça pour ceux qui n'existaient pas.
3: Il était bien vénère hein, quand même. Hein, l'organe.
1: Ça va faire une semaine sur deux, une garde alternée.
0: Il y en a qu'un qui peut récupérer les membres de l'autre quand il a divorcé, c'est Monsieur Patate.
2: Ah oui, c'est vrai.
0: Je prends le chapeau et le bras. Je le rends. Et enfin, toujours dans les histoires de divorce, champion du jour, elle est irlandaise, elle a 52 ans. Elle vient elle aussi demander le divorce à son mari pour une cause assez particulière. Je fais un petit tour de table très rapide. Est-ce que vous avez une idée de la cause du divorce?
1: Il l'a trompé avec sa sœur.
0: Alors à la fois pointu et classique.
4: Ouais. Il ronflait.
0: Non, ça c'est des causes de divorce sérieuses.
4: Ouais non mais il ronflait.
0: Mais non, c'est pas ça.
2: Bah ils faisaient plus de, ils avaient plus de relations intimes.
0: Ça aussi vous avez raison, c'est une cause de divorce.
4: On est en Irlande, ils buvaient trop de bière. Enfin ils buvaient même la nuit, non?
0: Pas assez. Aurait été une rupture de. Pas la bière ce qu'on l'a.
1: Ah il l'a trompé avec un homme.
0: Non.
3: Elle tombait pas enceinte.
2: Il regardait trop le foot.
0: Non, vous n'y êtes pas du tout. Elle lui reproche de moins sourire sur les photos qu'il prend avec elle que les photos qu'il prend avec les poissons qu'il pêche. Alors cette dame, écoutez bien, elle a montré à la cour le sourire qu'il a avec les poissons. Et elle a dit, regardez quand il est avec moi,
4: il fait la gueule.
0: Alors on n'a pas.
4: Il comprend pas que c'est broché lui. Hein.
0: On n'a pas le résultat du jugement, mais je vais vous le donner dès que je l'ai.
2: Je le veux.

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2: Pas le genre.
3: C'est pas vrai.
2: Même pas l'aluminium. Mais trop d'aluminium. Restez avec nous, ça c'est Katy Perry, c'est ce que vous allez entendre dans un instant à 7h30. Juste après les news, vous aurez rendez-vous avec le Uber Eats Machine, toutes les chansons qui ont été refaites. Vous voulez que je vous dise en exclus ce qu'il y a dedans ?
4: Vas-y. Oui.
2: Ça se fait pas en théorie, hein. On révèle pas le classement. Hein. Le cake aux fruits fait son entrée.
5: C'est pas mal ça.
2: Il y aura une reprise de ABBA.
4: Ah ouais ?
2: Il y aura du... La fraise.
4: Oh, la gariguette.
5: Ah, c'est l'époque, hein. C'est
2: et
5: la
2: alors,
5: saison là.
2: Alors la première place du Uber Eats Machine, je l'ai pas vu venir.
3: Ah ouais ?
4: Ah, un indice.
2: Je l'ai pas vu venir.
3: On en a peut-être un peu parlé tout à l'heure.
2: On a peut-être un peu parlé.
4: On a un peu parlé.
2: On part avec du cheval. Je ne dis rien. La d'accord. France qui bosse et qui se lève tôt, alors que tout à l'heure, vous allez peut-être gagner votre loyer. 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Nous sommes la seule radio tous les matins à payer votre loyer. Pour jouer avec nous, si vous venez d'arriver et si vous ne connaissiez pas l'émission, comment on fait, Stouff ?
4: On s'inscrit par téléphone, par SMS, au 7 12 13, et on met loyer, L-O-Y-E-R, au début de son message.
2: Très bien.
4: Et à ce moment-là, vous avez laissé vos coordonnées.
2: Je veux moi là.
4: Si vous allez.
2: Tu vois, le gars t'appelle, tu vois.
4: Voilà, le gars
2: t'appelle, il dit dis donc, connard.
4: Non, c'est quoi ? Qu'est-ce
2: dis
4: que
2: donc,
4: tu dis
2: c'est quoi ça.

problèmes de planning, de rémunération. La nouvelle rencontre avec la direction il y a quelques jours devrait permettre de mettre fin au conflit, selon la direction. Le sous-marin Espadon de Saint-Nazaire sera-t-il le monument préféré des Français? Il est sélectionné parmi 28 monuments par l'émission de France Télévisions présentée par Stéphane Bern. Le premier sous-marin visitable et le seul à flot en France est entièrement restauré depuis 2021. Vous pouvez voter jusqu'au 22 mai prochain sur le site de France TV. 15 milliards d'euros, c'est ce que compte investir Amazon en France ces trois prochaines années. Le géant américain de l'e-commerce prévoit de construire 4 nouveaux centres de distribution en Eure-et-Loire, dans l'Oise, le Rhône, le Haut-Rhin. À la clé, la promesse de 7000 créations de postes et des livraisons plus rapides pour les clients. La guerre en Ukraine, des bombardements russes ont tué au moins 28 personnes hier. Le président Volodymyr Zelensky dénonce le cynisme absolu de Moscou qui lance des drones et des missiles sur la population civile tout en annonçant une trêve le 9 mai à l'occasion de son défilé pour commémorer la victoire de 1945. En Ligue des champions de foot, match retour entre le PSG et le Bayern Munich ce soir en Allemagne à 21h. C'est à suivre sur Canal+. Le PSG a gagné 5-4 à l'aller. Le vainqueur du match affrontera en finale Arsenal qui a battu l'Atlético Madrid 1-0. Et en quart de finale de Ligue des champions de hand, le HBC Nantes joue gros ce soir face à Barcelone. En Espagne, à l'aller, les Nantais avaient perdu. Et dans les cinés de Loire-Atlantique, aujourd'hui, The Criminals, c'est un braquage de banque à Londres au moment où une bombe de la Seconde Guerre mondiale est découverte sur un chantier parmi les voleurs Theo James et Aaron Taylor Johnson. En salle également pour le plaisir, inspiré d'une histoire vraie avec Alexandra Lamy et François Cluzet en couple marié depuis 20 ans. Elle va révéler à son mari qu'elle n'a jamais eu

0: Ça se regarde. Hein.
1: Et des intrigues comme ça, j'en ai vu 100.
0: Plein. C'est un téléfilm.
1: C'est-à-dire que c'est bien. Mais je n'ai pas
2: alors
1: vu.
2: Qu'est-ce qui explique que les romans marchent autant?
1: Je n'ai pas compris où était le sucre. Alors après, tu as des phénomènes de mode. Tout le monde achète, c'était comme les Guillaume Musso. Il y a eu la mode des Guillaume Musso, il fallait que tu aies ton Guillaume Musso en partant à la plage. Il y a des phénomènes de mode, qu'est-ce qu'il faut lire en ce moment? Bah tu lis ça. Mais...
3: C'est pas très bien écrit, mais par contre, il y a beaucoup de suspense parce que tu vas te demander ce qui va se passer en fait.
4: Et ça marche. Fini.
2: Mais pour le film.
1: Pour le film. Oui. Bon, allez, on y va.
2: Et puis les aides en ce moment là avec le chien là.
1: Et puis vous avez vu le président américain Donald Trump a dit que ça y est, il a arrêté l'aide, le passage des bateaux.
2: L'escorte au bout de deux jours.
1: Au bout de deux jours, il a changé d'avis. Ce qu'il y a de bien, c'est un jour qui passe, il y a un changement d'avis. Oh. Moi, je pense que si tu veux lui demander des sous à Donald, tu viens le lundi. S'il te dit non, t'attends, tu dis je reviens demain. Et là, il tourne les trucs, combien tu veux. Il n'y a pas une journée où il ne change pas d'avis.
3: C'est vrai.
1: Et je voudrais avoir une pensée pour les marins qui commencent à faire le détroit d'Ormuz parce qu'il a dit je vais escorter tous les bateaux. Les mecs ont dit c'est bon, il est avec nous, les mecs sont en plein milieu. Ce matin, ils ouvrent le journal. Ah bah non, on n'est plus là. Comment on n'est plus là?
2: Tu vois les bateaux qui
1: Moi, je suis parti là, j'ai commencé là. Moi, je suis au milieu, c'est pas mon problème.
4: Tu vois les bateaux d'escorte qui commencent à s'en aller.
1: Ah non, mais c'est vrai, une pensée pour eux. 7h39, voici le classement de Uber Eats Machine. Le Uber Eats Machine, c'est le classement de ce que vous avez commandé, mais en chanson. 10e place cette semaine du Uber Eats Machine. Pas un plat, mais un dessert. Au beau jour, il fait du bien, le fameux cake aux fruits.

0: Je mange pas de fruits.
1: Voilà. C'est vrai que cake aux fruits avec les fruits confits, c'est pas,
2: oh,
1: pas,
2: non,
1: c'est pas terrible. C'est pas bon. Hein. C'est la surprise cette semaine. Sixième place. Il fait l'unanimité auprès de tous. Rayon de soleil. Tac, vous le sortez. Son odeur réchauffe les cœurs. Le barbe.
3: C'est sur ton Weber.
4: Que quoi?
3: Que tu vas faire griller. Oui, sur ton Weber.
4: Ah ouais, ça va être trop cool ça.
3: Prépare bien toute ta viande. Quelques légumes, pas du boulgour.
4: Ah, surtout pas. Hein. Et

0: du mal.
1: Moi, je... Il y a peut-être un, ouais. dans la nuit. Mmh. Est-ce que t'as déjà arrivé que des gens ils vous tapaient dessus la nuit?
2: Ah non,
3: pas moi. Ah oui,
2: non,
3: c'est non, vrai que
1: jamais.
3: C'est...
1: Ouais.
2: Jamais. Ouais. Ah merde, fais chier.
3: Allez, bon, enfin, merci. Enfin, enfin, la dernière question.
1: Et j'ai une dernière question. Est-ce que tu préfères. Attends, encore mieux. Est-ce que tu préfères de rester tête nue toute la journée ou de voir pas que nous en shirt léger pour avoir chaud? Ou sinon rester là-bas et jusqu'à temps que genre tu dises que est-ce que je vais y aller à un moment donné dans le pompier, je réfléchis, tu vois, est-ce que je suis encore assez bien courageux pour aller dans le feu. Après, tu sais, fait beaucoup d'exercices, hein, quand même. T'en en parles. Moi, j'ai déjà fait des trucs pieds que ça. Donc, est-ce que t'es vraiment motivé à ce point?
3: Ouais. Wow. Ah, mon gars, ah, ça va être long, là.
2: Mon gars, l'interview, quoi.
3: Et la réponse était oui.
2: Oui.
3: Mais vous imaginez...
4: Qu'est-ce que tu veux répondre d'autre?
3: Vous imaginez si Nico, c'était comme ça, la Starac?
5: Bonsoir à tous. Bienvenue au château de Damary-les-Lys. Est-ce que vous avez envie de savoir l'alphabet dans les élèves et surtout, est-ce que vous êtes allez-vous bien? C'est bientôt dans un instant de la Star Academy de la télé à vous. Que si vous le savez peut-être.
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5: Et sinon, il y a combien dans l'alphabet?

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4: À 8h, restez avec nous sur Europe 2. Nous reviendrons sur les termes à connaître en football. Pourquoi je vous dis ça? Ce soir, Bayern PSG. Donc, ça veut dire que, obligatoirement, la machine à café au boulot, ça va parler un peu football. N'ayez pas complètement l'air d'une cruche ou d'un cruchot, comment on dit. Si vous aussi connaître en termes de foot, donc au moins que vous puissiez réagir.
5: Faire le malin, quoi.
4: Soyez pas comme moi. Vous voyez, quand ça discute de foot autour de moi, je vois bien que la balle, elle passe au-dessus de ma tête. Attention, il y a des pubs qui vont être interdits aux Pays-Bas. Ce sera vous allez me dire, on s'en fout. Ouais, pas tant que ça.
5: Ouais,
4: parce que ça peut arriver chez nous. Ce qui arrive souvent aux Pays-Bas descend chez nous avec un peu de retard.
5: C'est vrai.
4: Et les voitures électriques, on s'est foutu d'eux au début. Puis regardez,
5: les vélos.
4: Les vélos. On a dit, oh, regardez-moi ça, c'est con la dame.

0: 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C'est incroyable, je viens de me rendre compte d'un truc dans notre stagiaire.
1: Théo,
0: oui. Il rentre toujours de biais.
2: Parce qu'il c'est-à-dire, des caméras,
0: c'est-à-dire, en fait, il rentre par la porte
3: et dès qu'il a passé
0: la porte, il rentre sur le côté.
2: Il évite les caméras.
0: Refais-moi ton entrée que tu viens de faire il y a deux minutes. Non, mais c'est incroyable. Non, sois naturel, repars.
1: Il veut pas gêner, c'est
0: voilà,
1: ça.
0: Repars, voilà.
4: Rentre en burn.
0: Re-rentre. Ça fait 10 fois que je le vois faire ça. Il rentre, il passe comme ça.
5: Et fait comme ça avec les mains.
0: Non, mais c'est incroyable.
5: Il fait des pinces.
0: Il rentre, et puis dès qu'il est face à la porte, il se met sur le côté, il longe la porte.
5: En crabe.
0: Tu vois des gens morts, il y a quelqu'un au milieu de la porte.
2: T'imagines, madame.
0: Non, mais c'est incroyable. À chaque fois, je le vois, j'y vais.
1: Il fait attention.
0: Allez, Villa des animateurs, reparlons de la 7ème compagnie. Si je ne dis pas de bêtises, demain soir sur TF1. Est-ce que les personnalités de la Villa. Vous regardez, on a Jeff Tuch, je crois.
1: Jeff Tuch qui est avec nous.
6: Coucou les coins-coins, comment ça va?
0: Ça va toi?
6: Bah alors comme ça on parle de la 7ème compagnie.
1: Ouais.
6: Vous l'avez retrouvée, mais elle était où? Elle était là, on va chercher partout.
0: Elle est là.
6: Bah où c'est qu'elle est la 7ème? Pitrivier, t'es là ou t'es plus là? Bah où c'est que
1: t'es? C'est demain sur TF1, est-ce que vous allez regarder Jeff?
6: Non, Cathy va encore gueuler.
1: Et pourquoi?
6: Bah parce que je regarde déjà assez la télé comme ça la journée. Bah oui, j'ai que ça qu'à faire, je suis au chômage. Et en plus ma Cathy elle veut plus que je regarde ce film. Quand je le regarde, après, je fais que de dire les répliques.
1: Alors, c'est-à-dire, par exemple?
6: Bah, quand Cathy, elle épluche les patates, moi, je dis au pot des patates de rester groupie. Rester groupie. Mais sinon, ça tombe par terre. Ah, pour qu'elle reste groupie. Bah oui. Puis après, tu sais, quand elle a coupé les frites, au moment de les mettre dans

0: Que ouais, le week-end dernier, je veux dire, depuis le week-end dernier, ils font plus de jus.
1: Ah merde,
2: ah bon,
1: ils sont sortis.
3: On veut pas plus de détails, Patrick. On parle du film, on a retrouvé la 7ème compagnie diffusée demain soir sur TF1.
0: Putain, j'adore. C'est ce que je dis souvent au Club Libertin. Eh les gars, on a retrouvé la 7ème chronique.
3: Mais non, non, non,
0: c'est énorme.
3: Patrick, il est tôt en plus.
0: Eh, ça va, pète un coup, Mastouf, t'as 8 de tension.
3: Mais bon, quand même, 7,56.
0: C'est bon, on va pas nous claquer dans les pattes. Eh, on peut plus rien dire. Je peux faire une petite chanson.
3: Alors, j'hésite là quand même.
2: Famille.
1: Septième compagnie, tout ça.
0: Ok, allez. Alors, musique.
2: J'ai très peur.

0: à Couiron, des tensions entre le nouveau maire, des élus d'opposition et des associations de défense des Roms. Fin avril, des familles se sont installées illégalement route de la Minée. Le maire refuse depuis de raccorder les caravanes à l'eau et de valider la scolarisation des enfants. Accéder à ces demandes, c'est cautionner une installation illégale. Ce que je refuse, a déclaré Axel Cazenave. Des citoyens, membres d'associations, ont tenté de rencontrer le maire ce début de semaine à la mairie, mais en vain. Appeler un proche, écouter une musique réconfortante, auto-évaluer sa santé mentale, c'est ce que permet la nouvelle application destinée aux jeunes ayant des pensées suicidaires. Elle s'appelle BAE. Les hospitalisations pour tentatives de suicide ont augmenté de 16% entre 2019 et 2024, mais de 118% chez les jeunes filles de 10 à 14 ans. Cette appli gratuite permet aussi de contacter rapidement le numéro gratuit 3114 ou le SAMU en cas de crise. Les détails dans le Figaro ce matin. Il risque 10 ans de prison. Un ancien dentiste de 61 ans est jugé en Lozère, soupçonné d'avoir multiplié des actes inutiles, notamment des extractions de dents saines. L'affaire concerne 45 victimes. Le préjudice est estimé à 300 000 euros pour l'assurance maladie. Le plastique, ce n'est pas fantastique du tout. Il est loin de reculer dans les supermarchés. Selon une étude d'associations dont UFC Que Choisir, les emballages restent massifs et le vrac décline. Un constat à rebours des objectifs fixés par la loi qui vise 20% de produits sans emballage d'ici 2030. Le foot, Arsenal s'est qualifié hier pour la finale de la Ligue des Champions. Les Anglais ont battu l'Atlético Madrid 1-0 grâce à un but de Bukayo Saka juste avant la pause. Ce sera la deuxième fois de leur histoire que les Anglais joueront la finale. Ils connaîtront leur adversaire ce soir, le PSG ou le Bayern. Les Parisiens ont un but d'avance. Ils jouent à Munich ce soir à 21h et c'est à suivre sur Canal+.
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0: Un nouveau week-end de 3 jours arrive avec le 8 mai férié. Attention, bison futé, verra rouge demain sur les routes de France pour les départs. Et ce matin, des ralentissements, porte du Vignoble, des Sorinières, porte de Rezé vers le pont de Chevirée, de la porte d'Armor vers la porte de l'Estuaire. Ça ralentit aussi sur la Nationale 165 à hauteur de Vigneux. Et le temps pas terrible aujourd'hui, des averses encore. Et nous aurons 16 degrés cet après-midi.
2: Bonjour. Allez, allez.

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1: 06 33 11 32 11, vous nous laissez vos messages.
2: Salut Coé, salut toute l'équipe. Bon, ben, je vous écoutais ce matin là, et au sujet du rapport de Charles Lalanque. Donc, il ne supprime pas du tout le sport. Il s'est même expliqué avec Alina sur sa chaîne. Et voilà, j'ai bien écouté. Donc, Tour de France, match, tout est maintenu.
1: Oh, ça va.
2: Voilà, c'était une fausse information.
3: Monsieur, bien sûr.
2: Je vous souhaite une bonne journée. Sûr. Je vous fais de gros bisous à toute l'équipe.
3: Bisous.
2: Chouette. Bisous.
1: Et on embrasse les oiseaux qui sifflent derrière, je les ai reconnus. Des fois, ils sont sous ma fenêtre. Bon, en tout cas, voilà, non, il ne supprimait pas le. Il y a plein de trucs qui ont circulé. Bon, voilà, écoutez, on verra ce qui sera fait. Sur ce truc-là, sur la réforme du service public.
4: Rien du tout, sûrement.
1: À mon avis, malheureusement, sinon, ils feront attention, ils feront plus gaffe. Voilà, c'est tout. Qu'est-ce que j'ai voulu vous dire d'autre ? Dans un instant, nous aurons Jean Castex, parce que pour le coup, les prix des billets ne cessent d'augmenter. Ça, c'est une vérité.
4: Ça, c'est insupportable. Ça.
1: Les billets de train.
5: Mais les réservations sont en hausse.
1: Tout est blindé.
5: Donc,
1: c'est blindé. Blindé.
5: Les billets de train pour aller en Bretagne, mais c'est à un prix.
1: Si ce week-end, vous dites, tiens, peut-être partir avec ma chérie. Je vous invite à essayer de trouver un billet de train. Si pour le week-end prochain, vous voulez partir dans le sud et vous dites, tiens, je vais regarder. Je vous invite à essayer de regarder. Tout est blindé. Alors, moi, je voulais aller voir ce week-end dans le sud des copains. Voilà, on devait descendre dans le sud. Je voulais prendre l'avion.
5: Ouais.
1: Je me suis dit, on ne sait jamais.
5: Bah oui.
1: Vous savez combien l'aller-retour par personne Paris-Nice?
5: Paris,
1: en écho, tout ce qui va avec, hein, vraiment le truc basique.
4: Par personne.
1: Paris-Nice, il y a 1h15 de vol.
4: 300 balles. Normalement, c'est 300 euros à peu près. 200, entre 2 et 300.
5: 500 ?
1: 650.
4: Oh. Ouais, bah ouais.
1: 650 euros, donc autant vous dire que quand tu on m'a dit ça, j'ai dit bon, mais non mais, parce que les gars, vous êtes devenus fous.
4: 605, ouais, c'est un aller-retour New York, bon, normalement.
1: C'est une semaine de vacances tout inclus dans un club à Marrakech ou à Marbella.
5: Ouais.
1: Donc vous êtes devenus fous, en fait, sur les prix des billets. Je crois que vous êtes devenus fous.
4: Et avant, les gens disaient, oh, bon, cette année, je pars pas à l'étranger, pas trop d'argent, on va rester en France tranquille.
1: Ben, non.
4: En fait, c'est pire maintenant.
1: Mais il a raison. Aujourd'hui, vous partez, et ça va pas faire plaisir aux commerçants ce que je dis, mais vous partez. Une semaine tout frais payé en Espagne, ça vous coûte moins cher que le prix du billet pour aller en Corse.
5: Ouais.
1: C'est la Corse, si vous voulez y aller maintenant l'été, c'est un truc de riche. Tout explosé.
4: Et là, les compagnies aériennes, ils commencent à annuler leurs vols, hein, et ils prévoient de les annuler jusqu'en novembre de l'année prochaine.
1: Donc, ça veut dire

0: avion, SUV, donc voiture, 4x4, avion, compagnie,
1: compagnie
0: aérienne ne pourront plus faire de pub.
2: C'est pays. Bah
0: alors, ouais, vous savez qu'on dit souvent que nous, on est secoués, mais je crois qu'il y a d'autres pays qui vont pas mieux.
1: Mais comme tu disais tout à l'heure, ça veut dire que c'est à Paris l'année prochaine.
0: Ça, c'est le lobby, c'est tout le délire écolo qui dit qu'il faut interdire. Mais c'est comme les pubs voitures. Enfin, moi, je ne comprends pas. Je serais Renault, mes voitures se vendent plus difficilement qu'avant. Je prends une pub de 30 secondes. Je paye une pub de 30 secondes, ça me rendrait dingue que les 5 dernières secondes, on m'oblige à dire préférer les transports en commun, préférer la marche à pied, utiliser le vélo. C'est-à-dire que
1: ça veut dire c'est de la merde. Ce que
0: tu payes pour sauver une industrie, parce que derrière, il y a des garages, il y a des garagistes, il y a des vendeurs de voitures, il y a des pièces détachées, il y a des fabricants de pièces détachées. Il y a donc des centaines de milliers de gens, des usines entières. Les mecs prennent de la pub pour survivre et on leur dit non,
1: allez, c'est 5... toi qui payes pour te faire pourrir.
0: Tu vas payer pour qu'à la 5 dernières secondes de ta pub, tu dises « faites du vélo ». Mais tu vas le payer ce message, c'est toi qui vas le payer. Et les mecs disent oui, d'accord. Et M. Renault, ça dit oui, bon, on va le faire.
1: Ça fait partie du truc global.
0: Ouais, sauf que sur Internet, peux faire ce que tu veux. Aujourd'hui, tu vas sur YouTube et compagnie, tu peux faire des messages entiers, des vidéos de 20 minutes dans lesquelles tu dis ce que tu veux.
3: Ah, t'es pas obligé de mettre
0: les pubs. Si, les pubs. Mais le contenu de ta vidéo, tu peux dire intégralement ce que tu veux. C'est la différence.
4: Ça va être bien, toi, le dimanche matin, Turbo. Hein, quand tu vas voir les nouveaux vélos et tout, là.
2: J'en regarde déjà moins.
0: Voilà. Donc, en fait, ça va faire un paquet d'interdictions, ça. Hein, j'ai la liste des produits autorisés à la publicité à Amsterdam.
1: Qui sont autorisés.
0: Les marques de vélo cargo, les Diabolo.
1: Ouais.
0: Les trucs pour faire ceux en bois. Les nœuds papillons en carton recyclé pourront faire de la pub. Les kits de fabrication de bière artisanale à faire chez vous. Les bougies parfumées seulement en bois de cèdre. Les gourdes en inox avec une photo de Greta Thunberg, ça vous pourrez faire de la pub. Le shit, mais bio. Les pilules d'ecstasy produites localement dans un petit quartier, mais qui se consomment dans un café.
1: C'est important.
0: Et enfin, le quinoa, seulement s'il est venu à pied du Brésil.
3: Les ils vont galérer quand même.
0: On me dit qu'Anne Hidalgo vient de se présenter aux élections municipales d'Amsterdam. Allez.
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0: On parlera des prix des billets de train tout à l'heure et nous reviendrons sur les mots à savoir à la machine à café, c'est important.

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0: Ça fait zizir. Les prix du train augmentent et pourtant, les ventes de billets de train sont en forte hausse par rapport à l'année dernière.
1: Bah oui. En raison du prix du carburant.
0: Bah oui, mais comme les billets sont encore plus chers, donc je sais pas s'il y a une petite économie là-dedans. On a qui là,
1: on va essayer d'en savoir un peu plus avec le PDG de la SNCF.
3: Jean Castex. Chers voyageurs, attention, le boss Jean Castex va parler.
4: Eh bien, bonjour à tous et merci de me laisser l'antenne d'Europe numéro 2. On a un point commun. Ah. On amène et on ramène les gens chez eux.
1: Oui, c'est vrai.
4: Bon, nous avec du retard, mais sinon c'est pareil.
1: Oui, c'est vrai. Monsieur Castex, les ventes de billets augmentent fortement avec la hausse du carburant. On aimerait avoir votre réaction au sujet.
4: C'est une forme de reconnaissance nationale. Les Français redécouvrent le train. Ils ont raison. C'est confortable, collectif et ça fait chouchou.
1: Oui, mais
4: ils ont fait chouchou.
1: Oui, mais le problème, c'est que les prix suivent aussi la hausse. Donc,
4: bien sûr, mais à la SNCF, monsieur Corentin, on prend des responsabilités. Ah, j'ai donc décidé d'appliquer des mesures simples, visibles, au service des voyageurs, des sortes de réductions, de fidélisation.
1: Ah, très bien, on peut avoir des exemples.
4: Par exemple, si

0: va être long, hein.
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0: Alors, je travaille dans les achats, ouais, en milieu hospitalier.
1: D'accord, très bien. D'accord, donc, voilà. Ok, donc les blouses qui sont ouvertes jusqu'à l'arrêt des fesses, c'est toi.
0: C'est moi. Les couleurs, c'est moi.
1: Alors, pourquoi tu veux pas? C'est toujours été un mystère pour moi, la blouse avec le cul à l'air. Est-ce qu'on n'a pas trouvé une formule avec une blouse qui ferme?
0: Ah non, on aime le sexy, nous.
2: Ouais, c'est ça. Sexy, je suis pas sûr que ce soit le terme.
1: Tu croises Maurice, 78 ans de dos, qui déambule avec le cul à l'air. C'est vrai qu'on est dans le sexy. Quel est le montant du loyer? D'abord, on est dans quelle ville?
0: Alors, j'habite dans le pays de Beach, avec un E, très important.
3: Pays de Beach, c'est Beach.
0: Je suis en Moselle, voilà.
1: D'accord.
0: Et le montant de mon loyer est de 1100 euros.
1: Toi, tu veux dilapider la fortune d'Arnaud Lagardère, hein. T'en veux à notre patron, hein. Tu te rends compte un peu, là, il nous écoute, Arnaud, il se dit, tiens, je vais écouter les autres cons, là, pour que ça me change des infos. Ouais. Il nous écoute, il se détend, il prend 1100 euros,
4: ça va
1: pas passer une belle journée.
0: Oh,
1: hein.
0: Ça lui fera pas de mal.
2: Oui.
1: On va peut-être pas lui expliquer comme ça. Je vais demander à Josiane tout de suite. Josiane, c'est quoi pour le loyer, ma Josiane? Quoi?
5: Je saute en parachute.
1: Ah, pardon. Ah, ok, d'accord. Et votre parachute, Josiane?
5: Ah bah, il était censé se déclencher automatiquement.
1: Voilà, Josiane.
2: Ouais,
1: on est content. Bah, c'est même plus l'échec maintenant. Allez, c'est gagné. Je te fais un gros bisou. Je te souhaite une belle journée.
0: Gros bisous à vous.
1: Salut,
0: bonne
1: Marie.
0: Journée.
1: Belle journée avec Europe 2. Je t'embrasse. Bisous. Salut.
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0: En génération, je sais pas pourquoi on les dit toujours d'ailleurs. Ouais. On a par exemple le fameux hey, tu verras quand tu seras grand ou quand tu auras des enfants.
1: Ouais. Parce que c'est des généralités qui peuvent tenir longtemps.
2: Ça marche,
1: mais c'est vrai.
3: Ouais. Regardez quand tu auras mon âge.
1: Regardez les parents qui m'écoutent et qui se sont séparés. Ils ont les reproches de leurs enfants. Ça, c'est un truc auquel on pense jamais. Quand tu te sépares, tu perds déjà la moitié de tes amis, surtout ceux de ta femme, ouais. et tes enfants t'en veulent tôt ou tard. D'un truc. Ouais. Et parce que tu t'es séparé, alors c'est toujours ta faute, la faute de l'un ou la faute de l'autre. Et on a tendance à leur dire cette phrase. Tu verras quand tu seras grand, tu verras quand tu géreras ta vie amoureuse.
0: Ah, oui, problème, ouais.
1: Parce qu'effectivement, ils ont l'image des parents qui restent très longtemps dans la vraie vie. Eux-mêmes, à 25 ans, ils ont peut-être changé 3 ou 4 fois de petits copains ou de petites copines. Donc cette phrase, mais eux-mêmes, je l'ai dit.
0: Bah pareil, et quand on veut se décharger aussi de quelque chose ou pas passer pour le méchant, généralement, il y a le fameux « demande à ta mère ». Ou demande à ton père, ça marche aussi.
4: C'est surtout le demande à ta mère.
0: Le demande à ta mère, il est plus répétitif.
1: Ouais. Je l'ai fait, puis je vous cache pas qu'à un moment donné, elle m'a dit, il faudra que j'attende la semaine prochaine. Donc effectivement, oui.
0: Il y a aussi cette fameuse phrase, quand ton gamin a fait une petite connerie, si tes copains sautent d'un pont, tu fais pareil.
1: Évidemment.
0: Pourquoi on dit cette phrase, jette-toi
4: dans la Seine. Si ton pote, il se jette dans la Seine,
1: tu le fais aussi.
0: Ouais. On l'a dit quand tu veux pas aller plus loin trop dans l'explication. En fait, tu termines par ça, mais c'est complètement débile.
1: C'est vrai.
0: On a aussi le quand ton gamin est un peu effronté avec toi. Je suis pas ton pote. Hein.
1: Oui. Ça, j'ai l'impression que tu l'as déjà fait ça.
0: Non, moi maintenant je dis, je suis pas ta mère. Hein. Je fais autrement.
1: Tu leur dis, je suis pas ta mère.
0: Il y a pas longtemps, mon grand, je sais plus ce qu'il m'a fait. Il m'a fait une phase et je regarde, je fais, mollo, je suis pas ta mère.
1: C'est-à-dire que tu tentes un truc, mais tu t'es trompé.
0: Non, c'est que je l'ai dit comme ça pour déconner. Et puis bon, c'est.
1: Mais et puis il y a des fois les pères qui j'ai fait partie de ces pères-là, qui s'énervent, qui veulent donner une énorme sanction et la sanction, elle vient pas.
0: Non.
1: Je préviens, si tu t'arrêtes pas, avec la ceinture. Dégage.
0: Pour terminer aussi, quand ça va aussi trop loin, il y a la fameuse phrase c'est qui commande ?
1: C'est qui qui commande. Et puis il y a aussi, quand t'auras 18 ans, tu feras ce que tu voudras. Quand t'auras ton appartement, t'es chez moi.
0: La Banque de France.
1: Ça, c'est le truc ultime. Là, t'es encore chez moi.
4: Tant que t'es sous mon toit, tu respectes mes règles.
1: Voilà, oh là là. Allez, bim.
3: C'est pas Versailles.
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0: C'est qui commande là ?
1: Voilà, les parents, on vous a donné une longue liste de phrases.
0: Il y en a plein.
1: Que vous allez tous devoir répéter ce soir.
4: Je suis pas ton père, hein. C'est une info.
1: C'est une info, ça. Ah si, non, justement, je savais pas comment te le dire. Allez, prends dans les lunettes.

0: que c'est bon ce titre. Vous êtes dans la voiture, vous avez monté le son au moment où, vous savez, au moment où il y a la petite remontée, j'en suis sûr. C'est Europe 2 que vous écoutez, Lina Vormoelcar. Qu'est-ce qu'on aura dans un instant, monsieur Vito?
1: Angel et Justice.
0: Très bien ça. Justice, très bien. Voilà.
1: J'adore.
0: Ouais, c'est hein, t'es bien. Ouais.
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3: Ah.

0: de San Diego. C'est un papaloutre qui a volé la vedette. Le papaloutre, lors d'une animation avec des soignères. Une maman loutre s'est approchée de la vitre pour présenter son petit loutre aux visiteurs.
1: Oh, c'est trop mignon.
0: Et tous les gens qui regardaient de l'autre côté de la vitre ont fait « Oh !» Le papa alors fait son apparition, mais au lieu d'un bébé, lui, il avait un petit caillou lisse et semblait réclamer la même attention que sa compagne.
1: Oh, ouais. On a la photo, avoue que c'est bibouné.
0: Donc les gens, ils ont fait « Oh, c'est tellement bibouné !» Le soigneur a expliqué en souriant que les loutres peuvent s'attacher à des objets qu'elles confectionnent, faisant déclencher les plus grands fous rires de la foule. C'est-à-dire que la maman, elle s'est attachée au bébé,
1: ouais.
0: Le papa au caillou.
1: Ouais, tu vois déjà un peu près le degré.
2: Ouais, c'est ma... Toujours vouloir faire son intérêt.
0: C'est ma vie, quoi. Ouais. C'est ma vie. Moi, je m'intéressais aux voitures. Et...
2: Ah oui, la centrale. Oh,
0: c'est trop bibouné.
1: Ah, ouais.
0: Maintenant qu'ils sont célèbres, les deux, paraît-il, vont ouvrir un petit compte On Loutre Fan. C'est comme On Les Fans, mais c'est que des loutres.
1: Avec des loutres.
0: Voilà, et ils vont filmer la conception du prochain. Oh, c'est trop bibouné.
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0: Salut, bon réveil, bonne journée. Le jardinage nu, c'est aujourd'hui.
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3: Nous aurons les questions d'enfants dans un instant. 06 33 11 32 11 parce qu'on est mercredi. Justice arrive dans un instant avec ce titre. En attendant, aujourd'hui c'est la journée mondiale du jardinage naked. Du jardinage nu, mais c'est aussi pour Jean-Quête Exclusive, notre journaliste, d'enquêter aussi sur les Français et le jardinage.
4: Le jardinage, selon un sondage, 74% des Français affirment avoir la main verte. Mais 60% ne savent pas différencier un plant de tomate d'une mauvaise herbe. Ils passent leur week-end à parler à des salades, à acheter des outils qu'ils n'utiliseront jamais et diront pour la 8e année consécutive.
5: Là, cette année, je vais faire un potager sérieux.
4: Entre les perfectionnistes de la pelouse millimétrée et ceux qui laissent pousser pour faire une forêt à Mimimati, qui sont vraiment ces Français du dimanche devenus experts en carottes. Jardinage, quand la passion pousse, mais pas toujours au bon endroit, c'est ce soir dans 90 enquêtes. Sur ces stars.
3: Évidemment. Mais oui. Le jardinage, c'est aussi des soucis de voisinage.
4: 100 jours dans les guerres de voisinage. Dans un petit quartier tranquille, ça dégénère. Bernard, 78 ans, plante des tomates cerises. Le lendemain, il en manque une, puis deux, puis dix. Pour lui, c'est clair, c'est Roger qui les pique. Roger, 82 ans, qu'il dit goûte. Non loin de chez là. Allez, vas-y, on va la refaire ça. J'ai sauté une ligne, ça a sauté.
3: Non, alors, vous savez quoi, mais vous savez. Vous savez, non, mais. Mais ça arrive au plus grand parce que je crois que dans votre documentaire, 100 jours dans les guerres de voisinage.

0: C'est avec nous, c'est Europe 2. Dans quelques minutes, nous aurons... Qu'est-ce que nous allons avoir? Les questions d'enfants. Parce que c'est normal, nous sommes mercredi, 06 33 11 32 11, le devine actu du jour. Kylian Mbappé, il y a une pétition pour qu'il quitte le Real de Madrid.
1: C'est pareil.
0: Rien que ça. Il sera notre invité tout à l'heure, Kylian Mbappé. Et nous aurons... On va débriefer la télévision, mais on va débriefer les archives.
2: Ah.
0: Et dans un instant, il y avait une question qui avait été posée en 1975... Dans la rue, qu'est-ce qu'une femme?
2: Oula, c'est ouf.
1: Oula, pourquoi ils ont posé cette question bizarre?
0: C'est ouf, tu risques d'être peut-être passablement énervé.
1: Ah bon?
0: Est-ce que t'as prévu de partir en vacances à l'étranger?
1: Non, pas du tout.
0: Cet été?
1: Pas cet été, non, peut-être cet hiver, mais pas
0: d'accord.
1: Cet été.
0: D'accord. Puisque cet été, il y a une interdiction qui va arriver en Grèce, si vous avez prévu d'aller en vacances en Grèce.
3: Je n'avais pas prévu, mais c'est vrai que c'est...
1: Non, toi, c'était pas ça.
0: Non, c'est pas là, non. Moi, j'ai la bonne idée.
3: Je crois que le pays, l'été, il triple en population.
0: Bah, ouais, il fait pas chaud, c'est ça qui est bien.
4: Ouais. Ouais, c'est là où j'étais, là, l'été dernier.
0: C'est vrai, et alors?
4: Bah, il fait chaud.
0: Eh oui.
3: Alors, c'est beau.
0: Ouais, il fait chaud. C'est beau, fait chaud. Ce soir, demi-finale de la Champions League, Bayern, PSG, les gars, vous imaginez combien?
2: Bah,
3: je suis pas
0: d'abord,
3: confiant.
0: Il faut qu'on fasse combien pour gagner?
2: Bah là, on peut même 0-0, on passe. Ouais.
4: Le match nul.
1: Allez, moi,
4: match
1: je dis 2-1 pour Paris.
3: On a gagné à l'aller. On a gagné, on a une différence d'un
0: donc,
3: but.
0: Donc, si 0-0, c'est gagné.
2: Ouais.
0: Un but, c'est gagné.
2: Si le Bayern, par contre, met un but et qu'il y a

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0: vont partir à Rome. C'est avec Laure Calamy, Mélanie Thierry ou encore Vincent McCain. Et c'est dans les ciné de Loire-Atlantique. Le temps tout de suite sur Europe 2.
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0: Des averses encore aujourd'hui et nous aurons beaucoup de nuages, quelques éclaircies aussi. Le vent reste au nord, il ne fait pas chaud ce matin, une dizaine de degrés. Mais cet après-midi, nous gagnerons quelques degrés, 16 à 18 prévus dans les rues de Nantes, Saint-Sébastien, Sucé-sur-Erdre, Basse-Goulaine. Il fera meilleur demain, nous aurons plus d'éclaircies.

0: à mesure des jours. Donc ça va s'améliorer.
1: J'ai vu que les Français donc n'arrivaient pas à lâcher les bouteilles d'eau. C'est l'une des infos qui est sortie, c'est ouais, ça c'est
0: vrai, oui. On en vend encore plus qu'avant, alors que normalement ça devrait disparaître dans les prochaines années.
1: Et on est censé remplacer par quoi?
0: Bah déjà l'eau du robinet, je sais qu'à Paris j'en bois, elle est très bonne.
2: Mais oui, mais arrêtez. Oui. L'eau du robinet, elle est même plus sûre que l'eau que vous buvez en plastique. Les bouteilles de plastique que vous buvez, ça se trouve, elles sont restées au soleil pendant 2 heures. Elles sont pleines de microplastiques. Alors que l'eau du robinet, au moins, tu sais qu'elle vient de sous terre.
3: Je vais vous dire un truc. Je vais vous dire un truc. Moi, je pense officiellement, je pense qu'on peut le dire. Pas de problème, vous pouvez vous foutre de moi. Je pense qu'officiellement, je suis un vieux boomer et je n'arriverai jamais à boire dans ces saloperies en carton qu'on nous donne maintenant dans les bureaux, ces espèces de bouteilles dans des tétrapacks où elle pue l'eau à l'intérieur. Je n'arrive pas à boire dans des gourdes de bobos là, qu'on remplit 25 fois d'eau.
1: Oui.
3: Je n'arrive pas, je n'y arrive pas. J'ai grandi avec la bouteille en plastique, j'ai grandi avec les jeux. Voilà, c'est comme ça. Je n'arrive pas à m'en passer. Je pense que je serai un vieux con dans l'EHPAD qui continuera de tuter sa bouteille en plastique. C'est comme ça. La bouteille en verre, j'ai essayé de le faire, mais je...
4: Je la casse ?
3: Non, mais c'est pas ça. C'est que je trouve que c'est beaucoup de transport. C'est lourd, c'est pénible. Et un litre, c'est très vite vidé. Et je trouve qu'en fait, dès que tu as des enfants qui boivent des litres, moi en plus, ils n'arrivent pas. J'ai l'impression qu'ils sont percés. Moi, ils n'arrêtent pas de boire. Tu passes ton temps à ramener les bouteilles dans le garage pour les remettre à la consigne, et tu passes ton temps à ramener des bouteilles neuves.
2: Mais tu bois toujours pas dire que chez toi, t'as pas un frigo américain avec la flotte dans le frigo.
3: Alors si, mais ça c'est dégueulasse, parce qu'en fait l'eau elle est stockée. Et comme l'eau elle est stockée, si tu t'es pas servi souvent de ton frigo américain, c'est-à-dire si tu ne l'utilises pas tous les jours,
2: ah oui, parce que c'est l'eau américain avec un réservoir, mais t'en as plein qui sont reliés directement.
3: Mais je crois qu'il y a quand même un petit réservoir, parce que je crois qu'il y a quand même un peu d'eau dans le tuyau, machin et tout, et qu'il y a quand même un petit réservoir tampon.
4: Voilà, c'est relié aux toilettes.
3: Mais c'est comme tes glaçons, hein. Les glaçons de glaçons du frigo américain. Si tu es un consommateur de glaçons l'été, tu fais souvent ton Ricard, tu es à côté de ton frigo tout le temps. Tes glaçons tombent, tu les mets. Mais si tu t'en es pas servi pendant quelques semaines, les glaçons qui sont dedans, t'amuses pas à les boire. Hein.
2: Ben c'est la même chose pour tous les glaçons.
3: Non mais non. Parce que là,
2: me dis pas que si tu fais des glaçons en léviant, ça change quelque chose.
3: Parce que là, ils sont restés stockés un bout de temps.
2: Oui,
3: mais c'est ça que je veux te dire.
2: Oui, mais ça change rien. Et si tu fais des glaçons en léviant, ça sera pareil, t'auras le même problème. Donc c'est pas le problème de boire de l'eau qui vient du plastique
3: oui,
2: ou pas.
3: Mais moi, j'aime pas ça.
2: Tu fais le tri, j'espère, chez toi quand même, la poubelle jaune.
3: Oui, ça y est, je me suis fait engueuler par les gens quand j'ai fait des. La dernière fois, j'ai eu le malheur de mettre l'emballage du yaourt dans une poubelle classique. Qu'est-ce que j'ai pas pris? J'ai l'impression qu'aujourd'hui, tu risques moins sur les réseaux à renverser une grande.

0: malheur de mettre l'emballage du yaourt dans une poubelle classique, qu'est-ce que j'ai pas pensé. J'ai l'impression qu'aujourd'hui, tu risques moins sur les réseaux à renverser une grand-mère sur un passage piéton qu'à te tromper de poubelle quand tu mets un carton. Mais vraiment, hein, c'est-à-dire que c'est devenu le truc suprême des réseaux. Ils font ah là là, l'autre, à la faute.
1: Ah oui, mais la grand-mère, elle est recyclable.
0: C'est vrai, t'as raison. Ah, il faut la mettre
2: compost,
0: dans la poubelle jaune.
2: Non, mais non, c'est le compost, ça va dans le compost.
0: Bon, enfin, écoutez, voilà. Donc, oui, je fais attention, mais c'est vrai, je comprends. Moi aussi, je suis encore un peu dans la bouteille en plastique. Voilà. C'est moins lourd que la bouteille en verre, c'est pareil. Je sais, je devrais boire de l'eau du robinet.
2: Il n'y a pas que ça, c'est tous les emballages en général.
0: Tiens, interdiction en Grèce. D'après vous, qu'est-ce qu'ils ont interdit cet été? Alors, ça, je n'ai pas vu venir celle-là.
2: Je sais, moi.
0: Vous allez me dire les barbecues. Les machins, les trucs. Fumer
1: sur la plage,
0: ouais.
1: De boire de l'eau.
2: Ça concerne la plage.
3: Ça concerne les Grecs ou les touristes?
1: Les piscines. Enfin,
0: c'est pour tout le monde, quoi. Les piscines, vas-y, va au bout.
1: Peut-être interdire aux gens de remplir leur piscine.
0: Ah bah voilà, pas du tout.
4: C'est donc tu dis c'est sur la plage?
0: Non, ils veulent supprimer, c'est pas fait encore.
3: Les glaces.
0: C'est pour protéger les plages.
1: Les plastiques.
0: Pas du tout.
4: Ah non,
1: la crème solaire.
4: La crème solaire, ouais.
0: Pour protéger la géomorphologie. L'écologie particulière de la plage ainsi que l'esthétique.
2: Je savais que ça allait lui plaire, ça.
0: Pour protéger les espèces de faune et de flore qui sont présentes sur la plage.
2: À la base, c'est surtout pour protéger du surtourisme. Ce qu'ils expliquaient, c'est que le pays a 10 millions d'habitants et l'été, ils sont 30 millions.
0: C'est
2: un bordel sans nom.
0: Oui, s'il n'y a plus que 10 millions, il n'y a plus de Grèce. Hein. Oui, t'enlèves les touristes, si tu fais chier les touristes et qu'ils ne viennent plus, il n'y a plus de Grèce. Donc.
2: Bon, là, c'est pour faire chier les touristes.
0: Je vous ai aidé. Pour protéger l'habitat de la plage.
4: De pas se baigner.
0: La géomorphologie.
1: Les parasols. Interdit les parasols.
0: Ah, ils ont interdit les parasols et les transats. Ils veulent interdire les deux sur la plage.
2: Les plages privées, en fait.
0: Sans parasol, sur une plage en Grèce, tu meurs. Je pense que tu te mets là, tu vas nager, tu reviens, mamie, c'est devenu un bretzel. Hein, mais sans transat, vous pouvez tuer quelqu'un. Hein, c'est un truc de fou. Moi, je peux pas. Voilà, je suis comme la bouteille d'eau.
2: Je te connais, c'est pour ça que je l'ai mis, parce que je sais que ça, c'est ton truc.
0: Une serviette par terre, je peux pas.
1: Ouais, tu me rajoutes ça, il est bouillant là-bas.
0: Non, mais là-dessus, tu me rajoutes un pique-nique avec une salade de tomates chaudes dans un tupperware.
3: Un enfant qui joue à côté qui te dit ça.
0: C'est quoi? Je pars en dépression. Télévision, à 9h10, on est remonté loin. On est remonté en quelle année, mon petit Corentin?
3: En 1975.
0: Alors, 1975, à la télévision, il y avait beaucoup de micro-trottoirs. Les télés découvraient un peu les micro-trottoirs et allaient se balader dans la rue pour faire parfois des micro-trottes étonnants sur un petit peu tout et n'importe quoi. Là, c'est bien précis, tout. Attention, qu'est-ce qu'une femme? Question qui est posée à l'époque. Et pourtant, il y avait déjà des ligues féministes à l'époque. C'était pour ça qu'il y avait déjà cette

0: Être femme, c'est ce que je suis. Vous avez toute une liste de questions comme ça?
1: Non, non, non.
0: Parce que je trouve pas que ça soit spécialement intelligent comme...
2: En fait, si.
3: Elle n'avait pas compris le sens de la question.
2: Alors, pour qu'une femme soit heureuse, d'après cette dame, ça ne dépend pas que d'elle.
4: Le bonheur des femmes dépend des hommes. C'est très, très simple.
3: Stouff, qu'est-ce que t'en penses? T'as 10 secondes de parole et après tu te tais. On ne veut plus t'entendre.
5: Moi, je l'ai laissé un ancien temps pour ces dames-là.
2: Je pense qu'il ne faut pas essayer de comprendre. Il y a aussi cette dame très réaliste sur la place des femmes par rapport aux hommes.
6: La femme n'a pas tous les avantages qu'un homme a. Elle a dans son travail, par exemple, souvent une journée chargée, parce que non seulement elle travaille à l'extérieur, mais elle travaille chez elle également, alors que l'homme, lorsqu'il arrive chez lui, en principe, il se met les pieds sous la table.
2: Alors, je ne suis pas d'accord, ce n'est pas toujours le cas.
5: Ah, c'est encore le cas quand même.
3: Ça a bien changé.
5: Oui, mais c'est, les femmes au travail, on n'est toujours pas au niveau des hommes. Excuse-moi, en radio, elles sont où les femmes, par exemple, tu vois?
7: C'est vrai qu'elles sont où les femmes?
5: Excusez-moi, mais vous ne pouvez pas dire le contraire.
2: Je suis d'accord, ce n'est pas ce que je veux dire. Je veux dire qu'aujourd'hui, beaucoup d'hommes se sont mis à la tâche ménagère.
5: Ah oui, évidemment.
2: Qu'à l'époque, ils foutaient vraiment rien. Ils arrivaient, ils tendaient la main, la madame, elle mettait un verre dedans.
3: Où elle est ma bière?
2: Et tu vois?
5: Oui, mais quand elle dit qu'au travail, et qu'après, il y a encore une charge, on rentre, il y a encore les enfants, il y a les
2: enfants,
5: il y a la maison, il y a le ménage.
2: D'accord.
5: C'est resté encore.
3: Tu sers un whisky à ton homme quand tu rentres du travail?
5: Bah non, il boit pas d'alcool.
2: Tu lui sers son banga? Alors, déjà à cette époque, beaucoup de femmes se battaient pour la condition féminine.
8: Il y a des femmes qui prennent la parole, et je pense que même en silence, il y a des femmes qui font avancer la condition féminine, même celles qui ne sont pas connues à l'heure actuelle. Mais je pense qu'on n'est pas arrivé encore à une égalité, non?
2: C'est vrai. Ça va mieux, c'est pas fait. Alors, et puis ils ont posé la question aux hommes.
3: Alors, allez, Stouff.
2: Vous allez entendre ce gars. Au début, il part bien. Puis bon.
9: Bah, c'est une créature que le, comment dirais-je, le bon Dieu a fait, soi-disant, quoi. Puisqu'il faut croire au bon Dieu. Hein. C'est une, comment dirais-je, une notion de reproduction.
2: Une notion de reproduction, quoi.
5: Une source de reproduction.
10: Déjà, le mot créature.
2: Et pour vous, monsieur, vous, pour vous, une femme, c'est avant tout...
11: Déjà, c'est les énervements. Elle a une période, on ne sait plus si elle est de bonne humeur, de mauvaise humeur.

0: qui n'ont pas le sourire non plus.
1: Et puis, ils ont croisé le pire de tous. Bon, bah là, il n'y a rien à garder.
2: Avec tous les appareils ménagers dont elles disposent aujourd'hui, les femmes n'ont vraiment pas de quoi se plaindre.
3: C'était
4: en 1975. Cette machine à laver vedette fera le bonheur de Madame Stéphanie. Madame Stéphanie, vous rentrez du travail accompli grâce à cet aspirateur Rovinta, un sac changeable. Vous pouvez donc faire l'intégralité. Il vous restera du temps pour amener un whisky à votre chérie.
0: J'espère que leur progéniture a fini dans des sopalins, ces messieurs.
3: Stouf, mon petit, allez me faire un café.
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0: Salut l'équipe.
1: Salut, salut. Léandre.
0: Est-ce qu'on pourrait faire un point régime sur Vito? Car là, j'ai l'impression que ça marche pas trop.
1: Léandre, c'est une très très bonne question, parce que...
2: Point régime.
1: Vito, le point régime. Parce que Vito est arrivé à la fin, il a dit, eh, ça y est, là, je suis...
3: J'ai amorcé, mais ça, j'avoue que la barre des 100, elle est difficile à...
1: Elle est très dure.
4: Ah ouais.
1: Moi, j'ai la barre des 86, n'arrive pas à passer à 85 et des brouettes, j'arrive pas.
4: Moi, c'est réglé, hein.
1: Non,
4: Jean Bilou, c'est fini.
1: Ah non, moi, je dis non, c'est pas fini.
3: Non, t'as j'ai t'shirt large, c'est tout.
1: Non, j'étais ton t-shirt est plus large. Mais... Non.
4: Jean Bilou, c'est terminé. Je vous l'avais dit.
1: Non, il est pas en train de devenir Jean Poignet.
4: Quoi?
1: Sur le côté, t'avais pas ça avant.
3: Non, mais c'est plus pratique pour te déplacer.
1: Dis donc,
2: Jean Poignet.
5: Dis donc, on y va.
2: C'est Jean Poignet.
1: C'est
4: Jean Poignet.
1: C'est vrai, dis donc. Le bidou est parti, voilà, parce qu'il est parti sur les côtés.
4: J'ai appuyé vraiment beaucoup devant et c'est parti sur les côtés.
1: Il a fait un massage radical. Je vais appuyer, ça va partir d'un
5: c'est
1: coup.
5: Ah
1: c'est sur le côté, bah oui, mais la prochaine fois, ça partira dans le dos.
2: Vico, alors, t'en es où?
3: Ben non, je te dis, je suis à 100, entre 100 et 101. Donc c'est difficile.
5: Ah ouais? Bon, après, ça se voit pas trop. T'es grand.
1: Non, t'es grand.
2: T'es grand.
1: Un petit peu un gros cul, mais sinon, ça va. Non, c'est vrai, t'as des bonnes fesses, toi.
5: Ouais.
1: Moi, j'ai pas de fesses, toi, t'as des bonnes fesses.
2: Tu regardes ça, toi?
1: Non, ça se voit qu'il a un gros derche. Je l'ai vu devant moi la dernière fois.
2: Pourtant,
1: il est grand, il fait 2 mètres, il a le derche qui va avec.
2: Tu n'as jamais regardé tes fesses, Vito, fais voir.
1: Bah, j'ai pas regardé, il était devant moi, je voyais plus.
5: Non, mais on voit pas, là.
4: J'ai
5: pas...
4: Allez, Vito,
1: montre-nous. Non, mais il se trouve que j'étais dans le couloir, il était devant moi et je ne voyais plus le mur des dépressifs.
2: Regarde pas ça, moi.
1: Donc.
3: Je recule. Bip!
1: Bip! Et moi, par exemple, j'ai pas de fesses, c'est horrible d'ailleurs.
4: C'est vrai.
1: C'est catastrophe. Et toi, bon voilà, on arrête là-dessus.
2: Ouais, on va arrêter là.
1: Continue.
3: C'est parler de mon cul.
0: Salut Coé, c'est Anatole.
1: Salut.
0: C'est qui a décidé qu'on devait aller à l'école?
1: Anatole, c'est Jules Ferry qui l'a rendu obligatoire à l'école.
4: Enfin, c'est Charlemagne qui a eu l'idée.
1: Alors, Charlemagne, il a eu l'idée parce que je pense.

0: Comment choisir ? Bon, la région vue du ciel, c'est grillé, mais pour moi, ça sent bon le barbecue. Hein.
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2: 9h28, très rapidement, avant d'écouter Michael Jackson, voici le Devine Actu. Ça chante pas juste, mais ça vous donne un indice. Écoutez.

0: facile, tout est dedans.
1: Elvis Presley.
0: C'est une info qui est sortie hier.
2: Je crois que je l'ai, moi. Je crois que je l'ai vu passer.
0: Allez-y.
2: C'est pas un toubib qui a condamné, qui a fait condamner une patiente parce qu'elle a laissé un avis Google pourri.
0: Fort. Bingo.
2: Ouais, c'est ça.
0: 3000 euros de dommages et intérêts, 3000 euros de frais de justice parce que sur un avis Google, elle a traité un médecin de charlatan.
2: Voilà.
3: Ah.
0: La décision a été rendue. Alors, c'est vrai que des fois, on fait des avis Google sur les restos, j'ai mal bouffé, j'ai mal ça. Et des fois, les gens vont un peu loin. Voilà, des fois, il y a de l'insulte un peu gratuite. Aujourd'hui, l'avis Google, tu sens que c'est l'arme de poing.
4: Mais parce que ça fonctionne de ouf.
0: C'est vrai.

Méditerranée, mais de la grisaille quasiment partout ailleurs avec des températures en baisse. Météo plus complète à la fin de ce flash. Quelle solution pour relancer la natalité face à la forte baisse du nombre de naissances en France? Le Haut Commissariat au Plan fait des propositions, notamment d'impliquer davantage les pères à la naissance avec un congé parental qui serait encore allongé d'un mois, alors qu'il va déjà passer à deux mois dès juillet. Autre piste avancée, assurer un accueil en crèche à tous les enfants dès un an. C'est une première en Bretagne. À Rennes, la justice a validé l'expulsion d'une mère et de ses trois enfants de leur logement social. En cause, les

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1: Salut tout le monde, merci de nous avoir choisi. Petit message.
2: Salut, vous dites à la météo qu'il ne fait pas beau. Eh ben, je vous assure que pour nous les agriculteurs, il fait très beau.
1: Mais oui.
2: Ça fait 4 semaines qu'il n'avait pas plu.
1: Il a raison.
2: On est très contents. Pour l'anecdote, ce matin, j'amène mes enfants à l'école. Devant l'école, il se met à pleuvoir. Tout le monde tire la gueule. Il y en a 3 qui sont contents. Bah, c'est les 3 paysans du coin.
1: Bah oui,
2: forcément. Bonne journée.
1: Non, mais honnêtement, il a raison.
3: Hey.
1: Il a raison. On se prend de la

0: limite là. Du coup,
1: ça te flingue tout.
2: Mais carrément.
3: Et t'as quand même dépensé 20 000 balles quoi.
1: Ouais, c'est ça le problème. T'as raison. Oh là là, c'est quoi, c'est...
3: T'as le temps de réfléchir.
1: Ouais. Dans un instant, une info sur les chats. Vous aimez les chats, vous en êtes gaga, même si vous savez qu'un jour ils vous tueront et domineront le monde.
0: Voilà. Oui.
1: Eh bien, dites-vous qu'il y a une belle info qui est sortie. Et puis, si vous avez un rendez-vous avec un amoureux ou une amoureuse dans les jours qui viennent, vous voulez absolument tout mettre de votre côté. Il y a un sondage qui a été fait sur les plus gros tue-l'amour pendant une date. Je vous expliquerai tout ça sur ce sondage qui vient de sortir aujourd'hui. Je vous dirai tout ça. Mais cette info, alors moi, je ne suis pas vraiment le football, mais j'ai quand même appris que Kylian Mbappé, il y a un souci. Les Espagnols ne sont pas fans de lui. Qu'est-ce qui se passe, mon Pietro ?
0: Il ne fait pas grand-chose.
4: Bah, en fait, depuis qu'il a, ils n'en voulaient pas déjà à la base. Et puis, depuis qu'il est là, bah, en fait,
0: il coûte cher.
4: Il porte un peu la guigne. Avant, quand il était à Paris, Paris ne gagnait pas. Dès qu'il est parti, Paris s'est mis à gagner. Il est parti à Madrid. Et depuis qu'il est à Madrid, Madrid ne gagne plus.
2: C'est une équipe qui gagne depuis des années.
4: Alors, ça fait 14 fois d'affilée qu'il gagne, globalement. Et l'autre, il arrive et il ne gagne plus rien.
1: Et en plus, je crois que là, il était en vacances.
0: Il est blessé, qu'il est blessé, oui.
4: Et il s'est barré avec sa copine en Italie, je sais pas quoi. Enfin, globalement, ils sont
1: 70 000 signatures en une heure pour demander qu'il dégage, quand même, je vous le dis. Des personnes qui ont créé ce site en espéraient 50 000. 70 000 en une heure. Kylian est avec nous. Alors, salut mon Kylian.
5: Bonjour.
1: Bon, alors là, oui, effectivement, Kylian, 70 000 signatures en une heure, ça fait beaucoup. Hein.
5: Oui, ça pique un peu. Tu te dis, t'as même pas le temps de t'adapter, que les gens veulent déjà que tu partes. Voilà, j'ai l'impression de vivre un rendez-vous Tinder où la fille voit que t'es moche directement.
1: Ouais, c'est terrible. Mais Kylian, vous envisagez de partir
5: Franchement, monsieur Coy, moi je suis tranquille. Les gens oublient un détail. Même si je joue à Dijon ou à Guingamp, je m'en fous. Je suis déjà à l'aise pour mes trois prochaines vies.

0: il est bon ce titre de Bébé Rexha. Vous restez avec nous avant 10h sur Europe 2, il y aura Stromae. C'est là, merci à vous. Ah, son mix était pourri.
1: Mais... ouais,
0: ah, je lui ai dit, tu vas le mixer dans le tempo.
2: Ouais,
0: il m'a
2: pas,
0: fait. Tu as mixé dans la choucroute là. Dans un instant.
2: Ah, il y a une pétition à moi, tiens.
0: Il y a une pétition pour que tu partes aussi.
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0: C'était pas bien hier soir.
1: Ah,
0: j'ai couché à 21h10.
1: Ah ouais. À cause de la dame en voiture
0: là. Non, parce que ma chérie, elle prépare son émission pour ses stars. Vous savez, elle fait, oui, une émission qui s'appelle Flashback.
2: Elle, ouais, était tendue.
0: Où elle interview les stars pour ses stars. Mmh.
1: Mais et pas bien.
0: Parce qu'aujourd'hui, elle fait Claudio Capéo,
2: Jérémy Frérot
0: et elle fait Julien Lieb.
1: Et ouais, alors, c'est, ouais, bien, c'est.
0: Et en fait,
1: bien,
0: ils doivent choisir leur musique.
1: Mmh. Ouais. Ouais.
0: Sauf qu'il y en a un qui a pas choisi ses clips. Donc, pour faire une interview en fonction des clips, si l'autre il a toujours pas choisi ses clips, c'est compliqué.
4: Bah, mais on choisit à sa place.
0: Donc, il y a un moment, il a été un peu tendu.
2: Ouais.
0: Donc, alors, je lui ai dit, parce que c'est nouveau, l'émission vient de démarrer. Donc, je lui ai dit, écoute, à un moment, Thierry, je vais lui choisir pour lui, je vais lui mettre la queue leu-leu.
2: Ouais, quand il pète, il trouve son slip.
0: Voilà, et déjà, t'as choisi quand il pète, il trouve son slip. Bah, non, bah, si, bah, fallait choisir. Tu nous emmerdes. Fallait choisir, c'est tout. On t'a envoyé une liste il y a 15 jours. T'as pas choisi? Bah, la queue leu-leu. Et puis quand il pète, il trouve son slip. Je la vois bien, Manat, en train de dire. Alors vous avez choisi quand il pète, il trouve son slip.
2: Qu'est-ce que ça raconte?
0: Ça évoque quoi chez vous? Vous avez un problème avec le slip?
1: Rapport à votre jeunesse?
0: Bah oui, bah écoute, c'est quoi? On devrait leur dire ça. Si vous choisissez pas, on choisit pour vous. Voilà, ça s'appelle Flashback et vraiment, elle se débrouille très très bien. Mais bon, hier soir, résultat, j'étais couché à 21h10.
2: Oh là là.
0: Ah oui, bah oui.
2: Mais c'est quoi le rapport?
0: Je suis déphasé, d'habitude c'est 19h30.
2: Ah, c'est ça.
0: Je sais pas mes heures.
2: Je sais pas dire, c'était tard.
0: Ah oui. Pas mes heures, beaucoup trop tard. Un chercheur japonais pourrait bien révolutionner l'espérance de vie, et ça c'est bon à savoir, de nos chats. Vous savez que moi j'ai ma grisouille, le seul chat qui gratte sa caisse pendant une heure, tout ça pour chier à côté. Eh bien, pourquoi? Parce qu'on apprend que l'insuffisance rénale chronique touche 80% des chats de plus de 15 ans. En gros, ils meurent d'une insuffisance des reins.
2: Okay,
0: c'est la première cause de mortalité féline. Eh bien, le docteur, dont je vous épargnerai le nom parce que de toute façon, vous n'allez pas le retenir, a découvert qu'une protéine chargée de nettoyer les déchets dans l'organisme ne fonctionne pas bien chez les chats. Ça provoque l'obstruction progressive des reins.

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2: J'ai un sondage. Après, ça sera Stromae que vous allez entendre, mais j'ai un sondage sur les tue-l'amour pendant un premier encart amoureux. Alors attention, il n'y a pas que le physique. Vous avez des tue-l'amour, vous ?
3: Ah bah l'hygiène.
2: D'accord, l'hygiène pour souffle.
4: Les poils. Okay.
2: Les poils, ouais. D'accord, très bien.
5: Exactement, l'hygiène, les poils.
2: Les poils,
4: et
2: d'accord.
4: Les zizi.
5: La voix aussi.
2: Ah, ouais. C'est-à-dire qu'il faut... Là ?
5: La voix aussi.
2: Ah, c'est important. Ouais, t'as raison, c'est important. Il y a un truc sensible à la voix, c'est vrai, je suis d'accord.
6: Et moi, j'ai un petit problème aussi, c'est les tatouages.
4: Ouais.
6: Ah bah, j'aime pas ça.
4: La truffe aussi.
2: D'accord. Quelle est la truffe ?
4: Bah, c'est une truffe. C'est que pas bon signe. Hein.
3: Une truffe ?
2: Ah !
3: Mais qu'est-ce qu'il raconte, celui-là ?
5: C'est bizarre.
4: Il a tenté une image.
6: C'est un chien.
2: Ah, pardon ! Ah oui, et puis Pierre, il faisait serme la queue. Oui, d'accord. 27% des Français déclarent que l'absence de sujet de conversation peut poser un problème.
3: Ah, si t'as rien à dire au premier rendez-vous, c'est compliqué. Hein.
2: Vous avez déjà vu les rendez-vous Tinder dans les restaurants et les bars ? Regardez-les.
4: Ça se voit tout de suite.
2: Ouais. Pensez à moi. C'est une source gênance de rigolade. Parce qu'il y a...
5: partout.
2: Le plus drôle, c'est la demoiselle qui a vu dès la première minute que le gars ne lui plaît pas.
3: Je ne sais pas. Ah oui, c'est là ça. Où c'est
2: bon. Et lui qui se dit, je m'en fous.
4: Je l'attends quand même.
2: J'y vais quand même.
4: Ouais. J'y vais quand même.
2: Et là, c'est très, très drôle. Et puis, les sujets des gens qui n'ont rien à se dire. C'est vrai que c'est terrible. Ouais. 26% des gens interrogés affirment que la trop grande différence physique par rapport aux photos peut les bloquer.
4: Bah évidemment.
3: Ah, oui. C'est quoi, combien de pourcentage arrivé, toi ?
2: 26%. Moi, ça m'est arrivé. J'ai vu une fille, quand j'étais célibataire, j'avais fait rendez-vous avec une jeune femme qui n'était pas du tout la photo. C'était, elle m'envoyait des photos sympas, machin. Je voyais une fille jolie, quoi.
3: Et du coup, t'avais plus faim.
2: Non, mais parce que est arrivée une demoiselle qui était, soyons honnêtes, le double de la demoiselle. Oui. Et à la fin, je lui ai dit. À la fin, je lui ai dit. Non, mais je lui ai dit joliment.
3: Oui,
4: mesdames.
2: Non, mais non. Je lui ai dit.
4: Vous êtes jumelles.
2: Je lui ai dit.
3: Mais oui, faut le dire.
2: Je lui ai dit, ça ne fonctionnera pas. Mais je pense que c'est dommage parce qu'il y a des hommes qui vont aimer le physique que tu

0: sur tes photos, triche dans le...
1: Bon, triche sur les photos.
0: Pour 18% des gens, c'est lorsque leur rancard parle beaucoup trop de son ex que ça devient un tue-l'amour.
2: Ah bah là, oui.
3: Bah forcément,
4: c'est vrai.
2: T'en as rien à foutre, hein.
0: T'imagines le beau, ah bah tu vois, faisais une liste au lit, c'est un truc de fou, j'espère que toi aussi.
4: Fais voir toi.
3: Tu coches à côté si tu fais toi aussi.
0: Et à l'inverse, c'est vrai. Pour 55% des femmes, les ongles sales sont rédhibitoires.
3: Les filles surtout, elles regardent ça.
2: Les hommes.
0: Si le premier rencard n'est pas une réussite, 61% se disent prêts à tout donner, 61% à tout donner une seconde chance pour le deuxième rendez-vous.
3: Ah bah là ouais.
0: Eh ouais.
3: C'est la dernière chance.
0: Ah bah on est désespéré.
2: 61, c'est pas mal quand même.
0: Ah ouais, c'est tout pour le tout. Là, c'est
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3: On sait jamais. Ouais.
1: Une troisième.
0: Ouais, là, c'est la dernière ligne droite, en descente, la casquette à l'envers, le journal sous le maillot, et on baisse la tête. Allez, on y va.

grande majorité des célibataires de moins de 30 ans sans enfants et des mères isolées. 15 milliards d'euros, c'est ce que compte investir Amazon en France dans les 3 prochaines années. Le géant américain du e-commerce, de plus en plus challengé par ses concurrents chinois, prévoit de construire 4 nouveaux centres de distribution en Eure-et-Loire, dans l'Oise, dans le Rhône et dans le Haut-Rhin, avec à la clé la promesse de 7000 créations d'emplois et pour les clients davantage de choix et des livraisons plus rapides. Au Moyen-Orient, Donald Trump a annoncé la suspension de son opération d'escorte de navires dans le détroit d'Ormuz, le temps de voir si un accord pouvait être finalisé avec l'Iran. Ormuz, où un porte-conteneur français a été visé par une attaque, plusieurs membres d'équipage ont été blessés et évacués. Enfin, une solution pour le bateau de croisière immobilisé au large du Cap-Vert. 3 malades qui auraient contracté un antivirus doivent être évacués par le port de Praia. Et puis le navire doit ensuite prendre la direction des îles Canaries. Les membres d'équipage et les passagers y seront examinés avant de pouvoir rejoindre leur pays respectif. Et puis en football, Arsenal, premier qualifié en finale de la Ligue des Champions. Les Anglais ont battu l'Atlético Madrid 1-0. Ce sera la 2e finale de leur histoire. Reste à savoir qui sera opposé à Arsenal, le Bayern ou le PSG. Les Parisiens qui ont 1 but d'avance jouent à Munich ce soir. Et puis en basket, c'est fini pour Monaco, éliminé de l'Euroleague par l'Olympiakos après 3 défaites face aux Grecs. Et puis une météo encore chaotique donc ce mercredi sur la plupart des régions, la grisaille et des averses du Grand Est et la Nouvelle-Aquitaine, en passant par la vallée du Rhône où des orages sont à prévoir. Ce sera un peu mieux en revanche du côté de la Bretagne, des Pays de la Loire et de la Normandie, notamment avec le retour des éclaircies. Puis vous aurez même un grand soleil.

0: tailler aujourd'hui la belette à l'air parce que ça peut être compliqué. Donc voilà, j'ai un jardinier parce que je suis incapable de faire des trucs moi-même. Je n'ai
1: pas la main verte.
0: Du tout, et je veux, et j'adore les plantes, c'est ça qui est dingue. Donc je veux que les plantes soient bien faites, bien soignées, et qu'elles ne crèvent pas, donc qu'elles soient plus belles avec de l'engrais et tout.
1: Et avec sa pelouse, il est insupportable avec sa pelouse. C'est-à-dire que même le jardinier, il n'a pas le droit de marcher sur la pelouse.
0: Non.
1: Mais je fais comment, moi?
0: Non, mais c'est vrai, j'aime les plantes, mais comme je sais que je m'en occuperai pas bien, je préfère qu'elles soient bichonnées. Ouais. Voilà, parce qu'il n'y a rien de pire qu'une plante qui meurt, moi ça me fout le moral à zéro.
2: Ah, et comme le jardinier est mauvais, elles sont toutes mortes.
0: Je préfère un jardinier qui meurt qu'une plante qui meurt. Nous aurons tout à l'heure, tiens, on les embrasse, les jardiniers d'ailleurs qui nous écoutent nombreux tous les matins. Dans quelques minutes, nous aurons Maëva Guénam. Nous venons d'apprendre cette bonne nouvelle, c'est une bonne nouvelle.
3: Ah oui.
0: Maëva Guénam est enceinte, toujours à Dubaï. Vous vous souvenez de Maëva Guénam? C'est celle qui disait: je comprends pas, je suis française, je veux rentrer, personne ne m'a dit, pas d'avion, on est coincé à Dubaï. C'est la qualité française qui est sur fiscalité, quoi. C'est quand ça donne.
1: Juste avant, elle avait dit qu'elle partait à Dubaï et qu'elle ne reviendrait jamais en France.
0: Voilà, qu'elle n'est plus la France. Et tout. Venez me chercher. Nous l'aurons tout à l'heure pour parler de cette bonne nouvelle. Et puis le dossier des auditeurs aujourd'hui, Stouff.
4: C'est: qu'est-ce qui vous manque de votre enfance?
0: Oh là là, j'en ai plein. Faites-vous plaisir. Qu'est-ce qui vous manque de votre enfance? 06 33 11 32 11. Le bac à coco tout à l'heure. 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

0: 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En attendant, le Uber Eats Machine, le nouveau classement est sorti. Comment vous présenteriez le Uber Eats Machine, mon petit Corentin?
1: Bah, c'est le classement des plats que vous avez le plus commandé la semaine passée ou début de semaine.
0: C'est excellent! À la 10e place du classement du Uber Eats Machine cette semaine. Ce n'est pas un plat, mais un dessert. Les Anglais en raffolent, les vieux aussi. Il y a des fruits confits à l'intérieur. C'est le cake aux fruits.

0: attention.
1: Ah, quand même.
2: C'est toi.
1: Moi, je m'en fous. Je mange pas de fruits.
3: Ça, c'est,
1: voilà.
3: Ça, c'est la cerise confit. C'est une sale gueule, celle-là. C'est la surprise de cette semaine. À la sixième place, il fait l'unanimité auprès de tous. Un rayon de soleil est de sortie. Son odeur réchauffe les cœurs. Très, très belle reprise de ABBA que vous allez chanter dans la voiture. C'est le barbecue.
4: C'est sur ton Weber.
1: Tu quoi?
4: Que tu vas faire griller, oui, sur ton Weber.
1: Ah ouais, ça va être trop cool, ça.

0: Il y a de la sauce sur la table, hein, servez-vous.
1: Ah pardon, d'accord, ok, merci. Troisième marche du podium, on retrouve un fruit souvent accompagné de sucre et de chantilly. Cette année, tout le monde vous dira qu'elles sont très très bonnes, les petites fraises, les petites gariguettes.
2: La gariguette. La gariguette.
3: C'est quoi là?
2: La gariguette.
3: Mais c'est quoi là?

0: Bon, la guinguette.
1: On a compris.
2: Il était lancé. Il était lancé. Et
3: j'avais,
2: enfin.
3: J'avais une autre musique pour la guinguette. C'était la guinguette qui colle.
2: La guinguette qui colle.
3: La semaine prochaine.
2: Ouais, très bien. La première place, c'est la surprise. On le retrouve souvent sur les cartes, dans les brasseries, dans les restaurants. C'est la fameuse steak, le steak de viande, oui, avec l'œuf dessus. Ah.

0: faire du barbecue à poil. Ça s'appelle chez Thierry.
1: Eh oui, bien sûr.
2: Chez Thierry. Non,
1: on embrasse Thierry. L'apiculture, c'est-à-dire le miel et les abeilles.
0: Vous pouvez éviter.
1: Voilà. Ouais. La pêche sous glace.
2: Ah oh non.
0: Ah non, là, ça ne voit vite de survie.
1: Le parachutisme.
2: Ouais, oui. Non, tu peux pas.
0: Dans quel film c'était Vincent de Zania qui sautait avec un
1: babysitting. Si on peut. Bah si on peut, il n'y a rien qui vous empêche. Ah ouais. Rien qui vous empêche de le faire tout nu. Allez en boîte.
0: Bah oui, dans les clubs au Cap d'Ag et tout.
1: Bien sûr. Le lien qu'on a, c'est le top 3 des discothèques pour naturistes en France. Le covoiturage, est-ce qu'on peut?
2: Ah non, bah.
3: Il y a peut-être des trucs
1: qui se trouvent.
2: Si tu te fais arrêter.
3: Ah non, mais t'as pas le droit de rouler nu, je crois. Hein.
2: Bah non, il n'a pas
1: le droit. Au Canada, on est tombé sur le site Naturiste du Québec qui propose du covoiturage.
2: D'accord.
1: Une réunion chez France Travail, est-ce qu'on peut ou pas?
2: Non, je pense pas.
1: Opération chirurgicale, est-ce qu'on peut ou pas?
0: Le médecin, non.
3: Où est-ce que j'ai mis mon scalpel?
1: Le bowling, est-ce qu'on peut ou pas?
4: Ah, le bowling.
2: Bah, c'est comme la pétanque, je pense que oui.
1: Et oui, on peut. Voilà, donc on a parlé, on nous a donné un
0: site. Des bowling naturistes.
1: Et oui, par contre, faut pas se tromper. Oh, attention, c'est pas la boule, ça. Ah, pardon.
3: Et le paintball.
2: C'est con,
3: ça. Pas pensé.
1: Les opérations de police. Est-ce qu'il y a des opérations de police naturistes?
2: Imagine-toi, non, ça va pas.
4: Bonjour, on va payer des véhicules.
1: Non, effectivement, la guerre en Iran. Est-ce qu'il y a une guerre en Iran naturiste?
2: Non, plus. Ça les apaiserait peut-être.
1: Pourtant, ils sont bien ouverts là-bas.
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1: Ça m'étonnerait bien. Restez avec nous. 10h19, à tout de suite.
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0: bienvenue. Cette Europe 2 que vous écoutez. Qu'est-ce qu'on aura ? On va jouer tout à l'heure. L'auditeur du jour, quel est le truc de votre enfance que vous regrettez ? C'est ça, Sou, je me trompe
1: oui,
0: pas ?
1: Oui, c'est ça.
2: Ah, qui nous manque.
0: J'en ai plein, le truc d'enfance qui nous manque. On fait une bise à un camarade à nous là, qui est rentré dans le studio, M. Bordas.
3: Il s'est claqué là.
0: Qui se mariait il y a une semaine, on était à son mariage. On était.
2: T'étais plus beau dans ton costume.
3: Jeune marié.
0: Ouais. J'ai fait une photo avec le prêtre.
2: Et c'est la vague. Ah, le doigt est boudiné.
0: Je vous avais raconté cette gueule. Le doigt, il a grossi. Voilà,
2: mais non, on va rigoler ou quoi ?
0: Je rigole. J'ai fait une photo avec le prêtre qui était quand même un monsieur, un prêtre d'un certain âge.
3: Il avait l'air très gentil, ce monsieur.
0: Et donc, qui m'a dit.
3: Ouais, très belle photo.
0: C'est. Pardon ? Et qui m'a dit cette phrase magique, qui m'a dit « Ah là là, vous me rappelez mes années jeunesse quand je vous écoutais. » Ça m'a mis un coup dans la gueule.
4: Bah, tu sais que je l'ai développé la photo, tu vas la dédicacer.
0: Ah bah on va lui faire plaisir.
2: Elle est accrochée.
0: Non mais il était gentil comme tout. Il a dit « Quand j'ai vu que c'était vous, j'ai failli défaillir. »
1: Il voudrait la faire dédicacer par Clara Morgan aussi.
0: Ça va pas, non. Il faut avoir un peu de respect, toi.
3: Toujours plus.
0: Qu'est-ce qu'on écoutera dans un instant ? On a dit « Il y aura Taylor Swift ». Le saint du jour, c'est ça aujourd'hui ?
3: Non, c'est coupé sa tournée aujourd'hui, parce que le saint du jour, je t'avoue que c'était la sainte Prudence. Il n'y en avait qu'une qui répondait, qui n'était pas...
0: Ouais. Non, très bien. On aura Maïva Guénam.
1: On
0: aura Maïva Guénam qui sera là dans un instant, puisque Maïva Guénam est donc un heureux événement. Elle va être maman.
2: Ouais.
0: L'euro dans un instant, ça va faire sponsoriser tout ça.
1: Ah bah oui.
0: Bah, évidemment, bien sûr.
3: Panneau publicitaire, le gosse, là.

0: Qu'est-ce qu'ils boivent?
1: Un café, ils sont au café.
2: Non, mais parce qu'ils pourraient prendre un petit blanc et une petite bière, ça arrive.
1: Alors, je sais pas s'ils veulent prendre une petite bière ou un
3: petit blanc. Non,
2: ne les poussons pas à la consommation.
1: Ils sont plutôt au café.
2: Eh bien, vous allez leur dire qu'on leur offre la prochaine tournée, elle est pour nous.
1: D'accord, eh bien, vous avez le café qui est offert de Koé.
2: Voilà.
1: Entendu. Voilà, ils sont tout contents.
2: Ah oui.
1: Pardon?
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1: Oui, voilà. Sur Europe 2.
3: Ça s'entend bien qu'ils sont au petit coin, ça résonne.
2: Ah, voilà.

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1: Voici avec nous dans un instant le dossier, quel est le truc de votre enfance qui vous manque. C'est
2: ouais,
1: ça, nous c'est en parlerons ça. Dans un instant. Ça peut être une boisson,
2: ça peut être plein de choses,
1: un dessin animé, ça peut être un vêtement, ça peut être
3: Le
1: petit soupule en acrylique. Que quand vous enleviez devant la glace, ça faisait des étincelles.
4: Ouais. Le damar.
5: Oh, non, mais généralement, celui-là, il ne manque pas.
1: C'est pas le damar. Ouais. Damar, ça faisait pas ça. Damar, c'était, non, c'était vraiment le truc en nylon. Ouais. Damar, c'était le thermolactyle.
5: Oui. Ouais.
1: C'était chaud, mais ça faisait pas ça. C'était des trucs en nylon.

0: Ça promet.
1: Bisous, Maïva.
2: Tiens, c'est le M&M's qu'il y a dans le dans la photo.
0: C'est Eminem, ça.
2: C'est tout. C'est pas le même orthographe, mais c'est la même chose.

0: Restez avec nous dans un instant, vous entendrez le micro-trottoir qui ne va pas du tout, où rien ne marche. Vous l'entendrez, on s'est marré là-dessus avec le son des réseaux tout à l'heure. Nous aurons aussi, tiens, on fera une bise, je vais faire une bise à notre stagiaire tout de suite, c'est important de lui dire, de parler de lui. Bougez pas, 10h42.
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0: Attendez, on a deux Théo.
3: Oui. Ça crée pas pareil ?
0: On a Théo et Théo.
4: Ouais, on aurait pu avoir un Théba, mais...
0: Le duo magique, il y en a un qui a l'écriture, il y en a un qui a la vidéo. Théo, lui, il va aller loin.
3: Il est brillant.
0: Il est arrivé il y a deux jours. Ça va Théo, quel âge tu as ?
5: J'ai 20 ans.
0: Salut Théo.
5: Dans deux mois.
0: Théo, il est avec nous. Franchement, il a une belle histoire. Une belle histoire. Il a voulu venir nous voir et tout. Il nous a déjà chopé une fois dans un café.
4: Dans la rue ?
0: Dans la rue. Dans la rue. Il a failli appeler la police, mais bon. et il

0: de mes grands-parents, ça me manque.
1: C'est-à-dire, tu veux dire, t'es un burger, un croque-monsieur, un câlin.
0: Ah ouais, voilà.
1: D'accord. Ah ouais.
0: Grave, et ma collection de petits poneys aussi, oh là là, et de popoles.
2: Ah ouais, ils ont fini dans le croque-monsieur.
1: Pietro.
3: Ah, moi, c'est mon 103 SPX bleu.
2: Oh.
3: Démarrage au kick.
1: Et pourquoi tu as
3: Ninja.
1: Tu pourrais racheter ça.
3: Hein? Non, t'as l'air d'un con.
1: Alors, moi, quand j'étais gamin, mon père m'a toujours refusé le Honda MTX. C'était Honda, je crois, qui faisait ça. MTX. C'était la moto un peu bleue, un peu cross. C'était un 50 cm cube, mais c'était un peu haut.
3: Marrant, il me dit rien, celui-là.
1: C'est comme la moto de Marshall Ombre. Tu la vois avec Gérard Lanvin, l'espèce de moto un peu.
3: Ouais. Voilà, mais ça coûtait cher, ça devait coûter cher ça.
1: Bah, ça coûtait cher, et puis mon père il voulait pas que je fasse de mobilette, donc j'ai jamais eu droit. Et la dernière fois, je suis passé chez un mec qui vendait ça. Alors, c'est une occasion. Oui, c'est ça. Ça ressemblait à une moto, mais
0: ah
1: ça.
0: Ouais, ah ouais, c'est pas mal.
1: Sauf que ça faisait. Et puis t'allais à 50.
4: Ah, t'étais le beau gosse dans les soudouilles.
1: Et la dernière fois, un gars vendait ça, et je me suis dit, allez, putain, Seb, t'as l'âge maintenant, peux te l'acheter. Tu sais quoi? Je suis monté dessus, je dis, c'est pas possible.
3: Mais surtout après, avec toi, avec un peu plus de kilos dessus.
1: Non mais c'est surtout le démarrage au feu rouge. Non, je me suis dit c'est pas possible. C'est pas possible. Qu'est-ce qu'il y a? On a plus le temps?
2: Bah, faut avancer si on a des auditeurs.
3: C'est chiant quand il parle le chef, c'est ça?
4: Moi rien à voir, mais c'est les tournois de foot quand j'étais plus jeune.
0: Ah ouais, bah ouais.
4: On se levait hyper tôt à 8h. On partait avec les potes. Et surtout, moi j'avais une équipe, le petit bled. J'avais une équipe où personne, enfin tout le monde s'en foutait du foot. T'en as un qui arrivait avec des chaussures de sécu pour jouer au foot. L'autre, il était sur le terrain. Il touchait pas le ballon. Il ramassait les vers de terre. Il les jetait sur les coéquipiers en face. Ah, tu toucheras pas le ballon. Voilà,
1: Renaud,
4: c'était incroyable.
1: Amélie, ma petite Amélie, qu'est-ce qui te manque de ta jeunesse, Amélie?
5: Oh là, alors moi, ce qui me manque, c'est les vacances scolaires.

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0: Troisième question.
1: Et est-ce que vous aimeriez faire des bateaux? Du bateau sur parapole.
2: Du bateau sur l'eau. Ah si, des bateaux sur l'eau, c'est ça.
0: Dernière question. Alors là, il a posé une question à un monsieur dans la rue. Écoutez bien, c'est pas tant la syntaxe qui ne va pas, c'est même le sens.
3: Je vous mets la dernière ou le...
0: Non, l'avant-dernière.
1: Moi, j'ai une petite question à vous poser. Ouais. Est-ce que t'es déjà arrivé qu'il y a peut-être dans la nuit, est-ce que t'es déjà arrivé que les gens vous tapaient dessus la nuit?
0: Non,
1: jamais.
0: Et la dernière, et on terminera là-dessus, la dernière, c'est sur les pompiers. Écoutez bien, les mots, la syntaxe,

Europe 2, bonjour à tous, c'est Julien Fruté. Voilà un mercredi qui a bien démarré avec Koé et toute son équipe qui vous ont réveillé, qui vous ont bien fait marrer. Alors ils seront de retour cet après-midi sur Europe 2 entre 15h30 et 18h pour vous faire marrer encore et encore et encore. Et d'ici là, attention, peut-être 10 000 euros pour vous à tout moment. Oui, vous avez bien entendu, hein, 10 000 euros. Je vous explique comment les gagner après Rihanna et après David Guetta sur le nouvel Europe 2. 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

0: à l'autre, donc faites gaffe. Teddy Swims, je vous le mets après Calvin Harris et après Miley Cyrus sur le nouvel Europe de Pop Radio.
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Bon, j'ai l'impression que toutes vos stars Europe 2 sont casées. Et tant mieux, hein. Harry Styles, lui, vient de se fiancer avec Zoé Kravitz, la fille de Lenny Kravitz. Et puis Dua Lipa, elle se marie bientôt en Sicile, visiblement. La voici, Dua Lipa, sur le nouvel Europe 2.

Bon, à quelle heure on mange là? Parce qu'il est déjà midi, hein, c'est pour ça. Ouais, un peu faim, ouais, un petit creux. Allez, bienvenue sur Europe 2, c'est Julien Fruité. Moi, je suis en train de vous jouer 30 minutes pop non-stop. Les frérots de la Vega arrivent après Bruno Mars, mais juste avant, voici les infos sur le nouvel Europe 2 Pop Radio.

0: les Hautes-Alpes et l'Isère. Un petit coin de ciel bleu sur une majorité du quart nord-ouest du pays. Même scénario pour la Provence et le Languedoc. Sur le reste du territoire, l'activité orageuse et les averses vont baisser d'un ton cet après-midi en alternant avec de très brèves éclaircies. Les ondées restent un peu plus denses de l'Auvergne-Rhône-Alpes à l'Alsace. Au plus chaud, on attend 16 degrés à Biarritz et Lyon, 17 à Brest, Paris, Bordeaux et La Rochelle, 18 pour Strasbourg, 20 à Nice et Montpellier. Et le grand gagnant du jour, Ajaccio, qui s'offre 23 degrés.
1: Eh ben merci Manuel. 30 minutes pop non-stop qui s'enchaîne direct sur Europe 2. Alors je vous mets les frérots de la Vega avec le chant des sirènes juste derrière Bruno Mars. On écoute I Just Might sur le nouvel Europe de Pop Radio.

Europe 2 vous accompagne toute la journée avec 30 minutes pop non-stop toutes les heures, et avec Koé qui sera de retour cet après-midi. Alors Koé et toute son équipe vous ont réveillé ce matin, comme tous les jours entre 7h et 11h. C'est avec eux que vous démarrez la journée, et c'est aussi avec eux que vous la terminez entre 15h30 et 18h. Deux fois plus de Koé, deux fois plus de fou rire, évidemment, on adore. Voici Bébé Rexha avec Faceless. On écoute New Religion sur le nouvel Europe de Pop Radio.

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0: Ah ouais, c'est bon ça, Timbaland avec le groupe One Republic en classique pop Europe. Alors je vous conseille notre web radio Europe Classique, ça, vous allez adorer ça, vous allez adorer, c'est sûr. Bah, ouais. Tous les plus grands classiques pop des 20 dernières années, bah, on vous les met en boucle toute la journée sur la web radio Europe Classique, c'est à écouter quand vous voulez sur l'application Europe 2. Je prévois de vous jouer Taylor Swift avec Hoppolite, trop bien. Je prévois également Ava Max et My Smith va pas tarder aussi sur le nouvel Europe de pop radio.
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0: sur le nouveau Miles Smith, Drive Safe.
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0: Une vraie pause déjeuner avec Europe 2, ça se passe avec ce genre de morceau.
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0: Il nous faut les Black Eyed Peas. Ça permet de faire une vraie coupure entre midi et deux. C'est important, hein. Je pense à celles et ceux qui ont enchaîné les réunions ce matin et Roblox cet après-midi. Là, il vous faut de la force. Alors voici les Black Eyed Peas avec Don't Lie sur le nouvel Europe 2, Pop Radio.

Europe 2 à 12h43, on apprend que la Finlande, les surfaces en caoutchouc dans les aires de jeux pour enfants ont été remplacées par de la terre et de la boue. Voilà, vous savez, par terre, à la place du caoutchouc, c'est de la terre et de la boue. Voilà. Et ça rendrait visiblement les enfants en meilleure santé. Alors ça, c'est cool, ok? Et l'état de leurs vêtements, s'il vous plaît, on en parle. Parce que déjà, en jouant sur du caoutchouc, ils reviennent dégueulasses, obligés de faire des machines tous les jours. Alors sur de la terre, on fait quoi? On les jette, les vêtements, en fait, ça, hein? La Finlande, on veut des réponses. Merci.

À la génération Z qui écoute Europe 2, celles et ceux qui sont nés entre la fin des années 90 et le début des années 2010, alors il faut apprendre à lire l'heure sur des aiguilles, hein, comme des grands. Seulement 25% d'entre eux savent réellement lire une montre analogique. Ma fille n'en fait pas partie, c'est peut-être pour ça qu'elle est toujours en retard. Allez, la petite aiguille sur le 1 et la grande, allez, sur le 11, bientôt 13h. Ouais. Et on est en train de profiter tous ensemble de 30 minutes pop non-stop sur Europe 2. Beyoncé avec Jay-Z, Crazy in Love, juste derrière Charlotte Cardin sur le nouvel Europe 2. 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

Europe 2, n'en déplaise à certains, ce soir on va évidemment supporter le PSG en demi-finale, le match retour de la Ligue des Champions contre le Bayern, un seul club français à jouer, on est fair play, hein, parisien ou pas, on est avant tout français, donc on espère une finale. On espère aussi notre finale, mais cet été pour la Coupe du Monde de foot à New York, cette fois-ci pour l'équipe de France. Et en plus à la mi-temps de cette finale, le groupe Coldplay fera le show. Coldplay sur Europe 2.

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Europe 2 le 6 mai, bon on sait plus comment s'habiller, hein. C'est relou ça, franchement, un coup il fait chaud, un coup il fait froid, on s'enrhume. Alors tiens, si vous aimez le déboucher, astuce de grand-mère, vous placez un glaçon sur le bord de votre bouche. Essayez, vous verrez peut-être que votre nez se débouchera, peut-être que ça marchera. En revanche, vous aurez les lèvres gercées. Voilà.

0: Mais que c'est bon tout ça là sur Europe 2, 30 minutes pop non-stop avec les Maroon 5 qui arrivent et Just Ed Turn the Light Off et puis votre loyer offert, ça aussi c'est bon ça. Oh, ouais.
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0: Bon, je vois que tout se passe bien pour vous là sur Europe 2. On continue alors.
1: Bah ouais.
0: Évidemment. 30 minutes pop non-stop sur Europe 2, ça ne s'arrête surtout pas. Miley Cyrus arrive, le groupe Kyo avec Le Graal et puis la bomba Shakira. Voici Zou sur le nouvel Europe 2 Pop Radio.

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0: 2 à toutes celles et ceux qui se sentent paresseux. Essayez d'écrire avec votre main gauche si vous êtes droitier, et puis inversement si vous êtes gaucher. Et pareil, que la confusion réveille votre cerveau. Voilà, vous pouvez essayer. Alors moi, je me sens pas du tout paresseux, mais j'ai quand même essayé. Le problème, c'est que moi, je suis droitier, donc évidemment, j'écris avec la main droite. Déjà, mon écriture est horrible. Donc, j'imagine même pas avec la main gauche, franchement. Bon, c'est avec mes deux mains, en tout cas, que je vais essayer. Je vais vous envoyer 30 minutes pop non-stop sur Europe 2. Taylor Swift, Katy Perry, le duo DC Théodora sur le nouvel Europe 2 Pop Radio.
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0: pas mal. Voici Pierre Demar. 10 000 balles quand même. Oh la vache. 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
0: Et 10 000 euros peut-être pour vous là dans les prochaines minutes, peut-être. On écoute Trinix après Kelly Clarkson et après le duo DC Théodora.

Chloé arrive dans une demi-heure sur Europe 2. D'ici là, 30 minutes pop non-stop qui s'enchaîne. Avec attention, attention, 10 000 euros à gagner à tout moment, peut-être maintenant, ouais, grâce au triple mix pop Europe 2, c'est-à-dire Trinix suivi de Pierre Demar et de Teddy Swim sur Europe 2, 10 000 balles. Vous savez ce que vous en feriez ou pas, hein? Vous savez ou pas? Ah, il faut réfléchir vite, hein, bah ouais, là. Voici Trinix. Si vous entendez Pierre Demar et Teddy Swims enchaîner 10 000 euros pour vous par SMS en envoyant pop POP au 7 12 13.

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0: Ah, c'est celui qui est devenu. Ah,
1: oh, c'est le président de la musique.
2: Voilà. Ah, tu t'es marié avec ton maître de stage, comme c'est glauque.
3: Brigitte
2: Mais Emmanuel.
3: Ça y est,
2: comme
3: ça y est, t'as eu ta note, hein, tu peux te séparer de lui. Hein. C'est bon.
2: Hein. Hey, c'est, il a raison, c'est bon, t'as le boulot là. Ça y est, le rapport de stage, tu l'as rendu.
0: Mais non.
4: Mais arrête, c'est gênant.
0: Et t'avais quel âge?
4: Moi, j'étais jeune. Mais, j'étais
2: ah, c'était pas, un stage de
3: 3e. Non, c'était un stage
4: d'observation. J'avais 20 ans, j'avais 20 et un.
2: Ah oui.
3: Ah, non, est-ce qu'à l'époque, il t'intéressait déjà un peu?
4: Je faisais. Non, pas. Non, on s'entendait très, très, très, très, très, très, très, très, très bien.
2: Visiblement, vous vous entendez très, très, très, très, très, très, très, très, très,
1: très, très,
4: il était pris à l'époque.
0: Ah oui. Voilà. D'accord. Ouais. Ah, c'est, alors, tu sais quoi? C'est une belle histoire.
3: Bah, carrément.
0: Ah,
3: bah,
0: ouais. Je savais pas du tout. C'est une belle histoire.
2: Ouais.
0: Elle a commencé son stage, elle avait 20 ans, elle rencontre celui qui deviendra.
4: Mais il s'est rien passé quand on était en stage.
0: Mais attends, mais Stéphanie, mais nous ne sommes pas là pour juger.
3: Bon, après, c'est 23 sur 20 quand même. Ça. Hey.
0: Tu sais, cela sera entre Dieu et toi au moment du jugement final.
4: Voilà, exactement. Voilà, voilà.
0: Il regardera les dossiers entre les Uber où t'as mis des mauvaises notes, les machins.
4: C'est au fil du temps, les choses.
0: Bah, oui, c'est une belle histoire. T'as été stagiaire, Viette?
1: Oui, j'ai été stagiaire. Commencé stagiaire, moi. Bon, ça va pas vous dire grand-chose. C'était Lorenzo Pancino.
0: Oui. Et t'as pas été chez Eric Ramsey à un moment donné? T'étais pas stagiaire sur Fred?
1: Non, c'était Fred Testo.
0: Ah ouais.
1: Et Fred Testo, c'était mon stagiaire qui avait été basculé chez Eric Ramsey.
0: C'est énorme.
1: Et c'est là où il a rencontré Omar.
0: C'est marrant ça. Et Corentin?
3: Bah moi, stagiaire chez Point P Pontivy. Et puis après, Et puis après, j'étais avec Pietre.
1: C'était mon stagiaire.
4: Stagiaire de Pietre.
3: Et puis j'ai vite basculé chez eux.
0: Ah, c'est bien. Monsieur Vito qui réalisait cette émission, est-ce que vous avez déjà été stagiaire?
5: Oui, j'étais stagiaire sur Virgin Radio à l'époque.
0: D'accord. Très bien, ça s'est bien passé?
5: Oui, bah écoutez, je suis là.
0: Bon, d'accord, monsieur Bordas, le community manager.
4: Oui, mais Bordas,
0: monsieur Bordas, il a commencé stagiaire, je crois, si je ne dis pas de bêtises.
6: J'ai commencé avec Pietre, techniquement parlant, où j'écrivais pour lui et pour
0: Morning. Enfin, comme Pietre, il bossait pour moi, au final, tiens, un peu directement avec moi.
6: C'est un Morning que tu produisais, et ensuite tu m'as fait vite basculer sur Énergie le soir.
0: Eh bah, tu sais quoi?
6: Et voilà.
0: Et bah, j'ai bien regretté tout ça. Il y a des fois, j'ai fait des évolutions de genre.
4: T'as jamais fait stagiaire, toi?
1: Si, non. T'es le stagiaire d'Arthur.
0: J'étais stagiaire d'Arthur.
4: Ah, bah, c'est vrai.
3: Allez, un Sébastien.
4: Oh, mortel.
3: Va ouvrir la boîte.
0: Ah non, t'es trop gentil. Là.
3: Et alors?
0: Et dis-moi.
4: Arrête.
0: Ah oui. Dis-moi, Jean-Jacques.
1: Non,
0: Sébastien.
1: Sébastien.
0: Ouais, Sébastien. Tu peux décrocher le téléphone, là, s'il te plaît, ça sonne.
1: Non, on n'a pas de pige de ça.
0: Le lendemain. Dis-moi, Stéphane. Non, Sébastien. Ouais, et tu pourrais me chercher.

0: je profite. Voilà. Bisous, ma belle. Bisous à toi.
1: Bisous.
0: Bisous, bonne journée. Bien, bon après-midi.
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0: On embrasse toutes les radios en face de nous sur lesquelles il ne se passe pas grand-chose. Tous les jours, venez rigoler. Venez passer un bon moment. Nous parlerons de Céline Dion dans un instant. Peut-être les places qui vont tomber. Le scandale de Sophie la girafe. Tout ça, c'est dans quelques secondes. C'est Europe 2.

0: je te dis,
1: il est vif. Quand je pense que mon fils il tourne encore depuis 2 ans.
0: Il a pas trouvé la sortie.
2: Il a l'ancienne radio.
3: Tu allais mettre 30 minutes, tu vois.
1: Bah bravo, mon grand, bravo.
0: Bravo.
1: On en parlait ce matin.
0: Comme quoi, faites des études, les enfants.
1: Le scandale de Sophie la girafe. Si vous avez eu des enfants, vous avez eu Sophie la girafe.
0: Mais c'est honteux ce qu'ils ont fait là.
1: Attends, je vous en parle dans un instant. Je vous en parle dans un instant et vous me direz si, comme Pietre, vous trouvez ça honteux ou pas. Girafe qui fait pouet-pouet.
0: Oui,
1: on a tous su.
3: Pouet-pouet.
1: Petite girafe qui cartonne. On apprend ça dans un instant. Moi, je suis choqué. Ma fille, elle a eu, je ne sais pas combien, Sophie la girafe.
0: On l'a tous su. Même moi,
1: j'ai dû.
3: Mais oui.
1: Moi, j'avais Saloupio le dinosaure. Parce que j'étais plus vieux. Donc, c'était un T-Rex, c'était un bébé T-Rex, et après, ils ont fait une girafe. Nous aurons le jeu tout à l'heure, puisqu'on reviendra sur le menu McDo, là, qui va cartonner à 5 euros. Ils ont suivi KFC. KFC a fait des menus à 5 euros. Hop là, McDo, ils sont peut-être un peu chers, nos burgers. On va peut-être y aller.
2: Mais c'est pour tout le monde ou que pour les étudiants?
1: On en parle dans un instant. Parce que vous savez quoi? Il y aura un petit menteur.
2: Oh non.
1: Mais si, avec un truc qui va piquer avant 16h. Et comme d'habitude, il y aura des cadeaux à gagner aujourd'hui. Le kit de l'été, c'est le mug de notre émission avec une très bonne tête dessus. Ah non, il n'y a pas la version tête. La version Coé sur Europe 2, logo. Plus une enceinte connectée pour mettre en extérieur, plus la lampe qui va bien pour faire des barbecues. C'est tout de suite.
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1: Vous avez raison de nous écouter, je m'appelle Coé, c'est Europe 2, toute l'équipe est là, restez avec nous.
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0: Il y a de la sauce sur la table, hein, servez-vous.
1: Bon, allez-y, merci beaucoup.
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0: il n'est pas que du matin. Il est aussi de l'après-midi. Par contre, le soir, c'est une serpillière.
1: Oh, une serpillière, c'est formidable, Thérèse.
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3: Spécial menteur-menteur qui ment. Trouvez la personne qui ment et vous allez peut-être gagner votre kit de l'été.
4: C'est bien ça.
3: Avec enceinte d'extérieur connectée, ça dans un instant c'est Asaf Avidan.
4: Ouais, j'adore.
3: C'est la version remixée, hein, parce que la version pas remixée,
4: elle est chiante,
3: tu te pends avant la fin des deux minutes. Il mériterait d'être sur le mur des dépressifs l'original. C'est moins la fête. Bon, en attendant, Sophie la girafe, si vous avez eu un bébé, vous avez eu Sophie la girafe. Si vous étiez un bébé,
5: je te confirme.
3: Vous avez eu votre Sophie la girafe. Petit animal de 25 cm qui fait pouet-pouet.
5: Et à qui tu bouffes les jambes et puis les oreilles.
4: C'est un jouet qui est là où c'est intéressant.
3: Il est sorti en 61. Vendu dans plus de 80 pays dans le monde.
4: Wow.
3: 70 millions d'exemplaires vendus. En France, un bébé sur deux a eu Sophie la girafe.
5: Ah, ben oui.
4: Enfin, moi, j'avais une chambre à air.
3: Et il y a marqué, fabriqué en France. Ah oui, Sophie la girafe.
5: Oui.
3: Mais.
5: Quoi ?
3: On apprend. Alors, ça vient d'un site qui, parfois, dit des choses. Il faut vérifier tout aussi. Hein.
5: D'accord.
3: On apprend qu'une enquête est sortie sur l'entreprise qui fabrique ce jouet. Et selon eux, depuis 2013, la girafe serait fabriquée en Chine.
6: Mais non.
5: C'est pas possible.
3: Et en fait, tout le monde a remis ça en doute, mais finalement le PDG a démenti et ensuite il a avoué que c'était vrai. Donc l'enquête Mediapart est vraie.
5: Mais c'est dégueulasse de faire ça.
4: Il a dit que c'était pendant qu'ils étaient en travaux.
3: Les travaux sont finis.
4: Depuis 2013.
3: Je pense que la peinture elle est sèche. Hein. Je pense que depuis 2013.
4: Ils ont pas mis la deuxième couche.
3: Ou alors ils remettent une couche tous les jours.
6: Mais l'usine en France, c'est en Alsace, non ? Non ?
3: Je sais pas. Selon Mediapart, l'entreprise risque une amende de plusieurs millions d'euros.
5: C'est mensonger.
7: Ça veut dire que le logo Nike sur le front de la girafe, ça a été grillé.
4: Et c'est pas comme si c'était un ballon de foot où tu tapes dedans. Là, c'est le truc que tes gamins ils se mettent le premier truc. Qui se mettent dans la bouche. Quoi.
3: Ça veut dire qu'ils ont peut-être têté des trucs qui sont pas normes NF, machin.
4: Ben, c'est ça.
3: Ont...
4: Mmh.
5: Ah oui, c'est ça qui est ouf. Des normes, ça donne quoi ? On sait pas ça.
3: Ça me dégoûte. En normes chinoises, c'est nickel.
4: Oui,
3: c'est en normes françaises, on n'est plus.
5: Oh, non.
3: C'est quoi le jouet de votre enfance qui vous a le plus marqué ?
5: Il y en a plein. Et j'aimais bien le pyrograveur.
3: Ah non.
5: Tu te souviens pas de ça ?
4: C'était pourri.
3: T'avais
4: pas de gomme. Et si tu faisais un truc de travers, t'es obligé de tout jeter.
5: Ouais, moi j'adorais. Tu le mettais sur le plastique là.
3: Moi, quand j'étais gamin, tu voyais la pub. Le gamin, il faisait une tête de cheval. Ouais. Tu te souviens, le pyrograveur, tu disais, waouh, c'est beau. Moi, je l'achetais, je mettais ça, je faisais un gros point noir.
4: C'est ça.
3: Parce que j'arrivais pas. Et en fait, il disait pas dans la pub qu'il fallait déjà savoir dessiner. Moi, je pensais que tu l'achetais et que déjà, tu faisais une tête de cheval.
5: Mais tu utilisais le polystyrène, là, et tu laissais la pointe rentrer dedans.
3: Ah oui, d'accord. Oui, ça, tu mettrais le feu là, au quartier.
5: Mais tout le monde faisait ça, je pense, non ?
3: Pietro.
4: Bah, moi, je te dis, au départ, Sophie la girafe, j'avais une chambre à air. Et plus tard, quand j'ai grandi, m'ont offert le

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3: Pardon, excusez-moi, j'étais en train de manger un truc...
4: Ah, c'est pas grave.
5: Une pomme, une pomme.
3: Non, j'étais en train de manger un petit truc protéine.
5: Bah oui, mais c'est le goûter.
3: Un petit truc protéine qui n'est pas dégueu. Il n'est pas dégueu du tout.
6: Mais qui colle un peu aux dents, apparemment.
3: C'est un petit peu le problème du son d'avoine. Pour l'instant, laissez-moi vous expliquer que vous avez remarqué que pour concurrencer les Tasty Krusty, les Master Poulet, les KFC, les machins et trucs, McDonald's a pris une décision. Ils vont sortir un menu pas cher à 5 euros. C'est le nouveau délire.
4: Ouais. Ah oui, il y a une pub à la télé qui tourne pour ça d'ailleurs.
7: Non, j'ai même pas vu.
4: Je l'ai vu, si.
6: 5 balles, le menu à 5 balles. Ah non, ça c'est KFC ça.
3: Faut faire pas cher.
4: Ah oui, je confonds alors.
3: Ouais. Faut faire pas cher.
5: Ça me paraît pas cher, vraiment pas cher.
3: Voilà, alors c'est, écoutez-moi bien. 5 euros avec un article supplémentaire du Mac Smart, qui était le dernier menu bon plan du McDo. C'est un burger, une petite boisson, une petite frite et un sundae.
4: Pas mal.
5: Oui, quand même.
6: Hein. Ah, pour 5 euros, ouais.
3: Bah alors je comprends pas. Des fois, t'en achètes un, il est à 6 euros.
5: Bah oui,
3: rien que le burger.
7: C'est un Happy Meal en fait.
4: 6 euros, t'es gentil, c'est même plus. Hein.
3: Mais non, mais c'est hors de prix. Donc, ça veut dire que quand ils veulent, ils peuvent tout mettre dedans.
6: Bah, ils réduisent leur marge.
3: Mais c'est un petit sundae ou c'est un sundae de taille normale?
6: C'est un tout petit sundae. C'est un shooter.
4: Mais non,
6: c'est
4: de taille normale.
3: T'as une cacahuète et 40
4: de. Après, il faut voir quel burger c'est aussi. Parce que.

0: Ah, allez, c'est gagné. Le kit de l'été pour toi. Je t'envoie ça. Oh là là, ça sent d'ici. Ça sent d'ici. Je t'envoie ça. Attends, je te fais un énorme bisou.
1: Merci.
0: Bisous. Je t'embrasse fort. Restez là. Il est 16h. Je vous embrasse fort, fort, fort aussi, vous. J'espère que vous êtes heureux, que tout se passe bien. Que la vie est belle. Que la journée est cool. Dans un instant, nous allons rejouer. Vous serez à la pompe.
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0: Les news avec Grégory Macky. Salut Grégory.
3: Salut Coé, bonjour à tous. Des éclaircies du côté de la Manche et de la Méditerranée. Sinon, un temps encore pluvieux sur la plupart des régions cet après-midi. Je reviens à la météo dans deux minutes. Il va falloir partir tôt pour éviter les bouchons demain. Bison flûté, voire rouge, à l'occasion du long week-end du 8 mai. Le trafic s'annonce dense dès la fin de matinée en Ile-de-France, notamment sur les autoroutes A6, A10 et A13. Vous serez très nombreux sur les axes desservant la côte atlantique, les frontières du Nord-Est, la région Auvergne-Rhône-Alpes et la côte méditerranéenne. On peut avoir droit au RSA et ne pas le perdre. Recevoir environ 560 000 foyers éligibles ne reçoivent pas cette prestation selon une étude révélée aujourd'hui par l'Adresse, essentiellement des célibataires de moins de 30 ans, sans enfants et des mères isolées. Le versement du RSA n'est pas automatique, il faut le demander auprès de la CAF. Un regain d'optimisme sur une reprise des négociations entre l'Iran et les États-Unis. Donald Trump a suspendu son escorte de navires commerciaux dans le détroit d'Ormuz. Un répit pour voir si un accord peut être finalisé avec Téhéran. De grands progrès ont été réalisés selon le président américain. Un espoir immédiatement salué par les marchés financiers, les bourses européennes gagne plus de 2%. Les cours du pétrole plongent sous les 100 dollars. Toujours dans le détroit d'Ormuz, un porte-conteneur appartenant au groupe français CMA-CGM a été touché par un missile. Des blessés parmi l'équipage.

0: au sort. Je peux vous appeler à n'importe quel moment, vous dire les places. C'est pour toi. Et vous aurez le transport, vous aurez l'hébergement, vous aurez tout. Prenons Camille. Ça va, Camille? Coucou. Où est-ce qu'elle est? Dans quelle station-service elle est, Camille?
1: Alors, je suis chez Avia, qui est à côté de chez moi, à Saint-Herblain.
0: D'accord, très bien. Saint-Herblain qui se trouve... Ah bah, tu es figé sur l'image. Nous sommes figés. Nous sommes
1: figés. À côté de Nantes.
0: À côté de Nantes, très bien. Ah, ça y est, je te revois. Combien? Tu vas prendre de l'essence, du super, tu vas prendre quoi?
1: Je prends du gasoil.
0: Gasoil, il est à combien, à côté de Nantes?
1: Alors, il est à 2,28.
0: Ah ouais,
2: ça pique là.
0: Allez, vas-y, tu me donnes une somme. Tiens, de 2,28, tu vas avoir envie de prendre sa voiture. Tu me donnes une somme et tu dois exactement t'arrêter au montant que tu donnes.
1: Ok, alors on va dire 20 euros.
2: Ok.
0: D'accord. Ah bah écoute, tu sais quoi? Vas-y, 20 euros. Allez, vas-y, comme ça, elle est raisonnable parce qu'elle se dit, si je perds...
3: Bah oui.
0: J'aurais pas perdu beaucoup.
2: Ah oui.
0: Tu t'es déjà... Vas-y, filme le truc de l'autre côté.
1: Je peux... Attends.
0: Vas-y, non, mais si tu veux mettre 30, mais 30, tu veux mettre 28, tu mets 28, c'est toi qui choisis.
1: Oui, je vais mettre 30 alors.
0: D'accord.
2: Ah, c'est toi qui vois, on force à rien. Hein.
3: Allez, 99.
1: Alors attends, je tourne mon télé.
0: Ou tu inverses l'image, t'appuies sur le bouton avec les petites flèches, hop, t'inverses. Ouais. Voilà, très bien. Voilà, montre-nous bien ton code. Quand tu tapes ton code, hein, qu'on puisse
2: réutiliser,
0: reproduire ça derrière et vendre tout
2: et,
0: ça.
2: Et donner ça au Brad Pitt malade qui est à l'hôpital.
0: Prends du gasoil, vas-y, très bien. Vas-y. Alors, tout est en live. Hein. Je vous le dis, on suit en temps réel ce qui est en train de se passer.
2: La station est propre.

0: ne veux pas le rater, Camille.
1: Bah oui.
2: Allez, 23.
3: Ah non, j'ai pas envie, là.
2: Allez, 23,50. Allez, attention, là, il y a un suspense terrible, je te parle.
4: Ça y est, on y arrive.
2: 23,05. 23,49. 29,29. 29,30. 29,40. 29,53. Attention. 29,67. 29,89. Attends, pas doucement. 29,40.
0: Oh là là!
1: Eh bah oui, mais non.
0: Mais Camille, non, t'es allée trop vite, on l'a vu à la fin, t'es
1: en fait, elle a traîné là tout le long et à la fin, elle fait.
0: Camille,
4: voilà.
3: C'est pas grave.
0: Mais tu nous as fait 1 euro par 1 euro, puis d'un seul coup à la fin, j'en ai marre. J'envoie la sauce.
1: C'est trop long.
0: C'est comme là, quelqu'un qui t'a demandé 10 fois du ketchup, tu me fais chier avec ton ketchup, je t'en mets partout.
5: La crampe.
2: Camille, je t'embrasse fort. Bisous, bisous, Camille.
6: On te voit, on te distingue plus là.
2: C'est
6: la station essence. Ah non, c'est toi, Camille.
2: Bisous. Bah, le réseau est parti. Tout est parti.
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2: C'est Europe 2 que vous écoutez, Michael Jackson. J'ai une info incroyable sur lui dans un instant, qui n'est pas dans le film.
1: Il est vivant ?
2: Non.

0: Il a dit, c'est pas grave, je vais racheter Marvel. Et il était à deux doigts de racheter Marvel. Elle est forte, non?
1: Bah grave.
0: Voilà, c'est quand même, c'est un truc de fou. C'est, qu'est-ce que j'aimerais bien faire comme super-héros? Moi, j'aurais rêvé... on a tous rêvé d'être Superman. Ouais, super.
2: Ah ouais,
3: super,
2: ouais.
3: Wow, Superman, ouais.
2: Non, Superman,
3: je sais pas, moi j'ai jamais accroché Superman.
0: Mais quand j'étais gamin.
4: C'est à cause du costume, non?
0: Mais je sortais du cinéma, j'essayais d'ouvrir ma chemise en courant, puis je faisais, aïe, ça marche pas. Ouais. Et je continuais, mais j'adorais ça, Superman.
3: Ouais. On a niqué le business depuis qu'on a enlevé les cabines téléphoniques.
0: Ben voilà, coup, tout
3: il changeait dans les cabines téléphoniques.
0: Depuis le budget d'aller chez Zara, il fait pardon. Non, mais si. Ouais, oui, c'est ouf, t'aurais aimé.

0: fait doubler lui. Hein. Ouais. Et il est toujours premier dans les classements sur WF.
1: C'est fou. Hein. Ouais. Et pas de bouclier.
0: Rien. Besoin de rien, le gars.
1: Un t-shirt des années 80, une vieille paire de baskets.
0: Il est même pas musclé, rien.
1: Oh là là, que dalle. Ah, vraiment. Mais du vieux peur. Là, il y a Jean-Jacques Goldman qui vient d'arriver.
0: Lui aussi, il est pas mal.
2: Et moi, Jean-Luc Reichmann.
0: Jean-Luc Reichmann, il est bien.
2: Pour parler comme ça.
3: Le maître de midi. Voilà.
1: T'imagines juste pour le truc. Mais vous êtes Jean-Luc Reichmann.
2: Oui, c'est moi.
1: Et enfin, Vito.
0: Super connard.
1: Non. Ah, change rien.
3: T'habilles pas.
1: Allez, à tout de suite.
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1: C'est Europe 2, voici TLC. Vous nous écoutez. Peut-être que vous venez d'une autre radio. Vous avez envie de sourire. L'actualité ne vous fait pas rire. Vous avez envie de vous détendre. On est bien. On est détendu. On est heureux. On est Europe 2.

0: avez envie de gagner vos places pour Céline Dion, ça se joue en gagnant, en envoyant Céline par SMS, seulement par SMS, C-E-L-I-N-E. Bon, moi c'est Céline, mais tu l'as bien deviné. Vous envoyez Céline, vous mettez votre prénom, votre numéro de téléphone, on fera peut-être un tirage au sort aujourd'hui. Ah, je vous sens que là, je sens que cette semaine, je vais faire une heureuse ou un heureux ou un couple d'heureux. Je le sens, la France qui ne bosse pas, nous ferons un bisou à Fabien. Et par contre, une offre d'emploi de malade que même moi qui n'y connais rien en foot, j'ai envie de dire oui.
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0: Croyez-moi, au prix où c'est payé, j'ai envie d'apprendre les règles. A tout de suite, c'est Europe 2.
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0: dans le
1: cul. Commence à bouger. Et là, il fait 6-7
2: dans tous les sens. Dab.
0: C'est comme Donald Trump quand il est gang man, il n'y a que les deux bras qui bougent comme ça.
3: Ça y est, maintenant, je maîtrise le dab. J'ai un peu de retard sur les.
0: C'est bien.
3: Je fais le mini dab.
0: Mais tu sais quoi, il y a 10 ans t'aurais cartonné avec cette vanne. Une info job est tombée pour ceux qui cherchent du boulot. Tiens, j'aurais dû donner ça à mon camarade d'avant. Les chaînes d'information Fox Sport, Fox One et le service Indeed recherchent une personne pour regarder, débriefer, analyser les 104 matchs de la Coupe du Monde. En gros, il leur manque un consultant.
4: Bah oui, mais de la vie, fou quoi.
0: On est aux États-Unis, ils ont fait un truc sur Indeed. Ben, à mon avis, c'est un truc.
4: C'est de la com.
0: C'est de la pub, parce que évidemment qu'ils ont des gens pour commenter le foot.
1: Ah, vous savez combien c'est payé par mois ?
2: Non.
0: 50 000 euros par mois. Alors, sachant que c'est quoi ? Ça va être 2 mois et demi ?
2: Ouais.
1: Mais c'est pas par mois, hein ?
2: Bah, c'est 2 mois, la Coupe
0: du Monde.
1: C'est pas mal, hein ?
2: Bah, là, en plus, il y a plus d'équipes, donc.
0: On est parti pour 100 000, hein ?
4: Eh ouais.
0: On est parti pour 100 000, moi.
1: C'est trop, t'y vas pas ?
4: Jamais de la vie.
0: Eh. Ouais,
1: ça se réfléchit.
0: Moi, le Curaçao Équateur,
3: ça peut être long. Hein.
0: Ah, mais moi, machin qui passe à 22 qui passe à l'autre.
2: Non, toi, tu dis les départements, toi. On l'a déjà fait une fois.
0: Ouais, le Morbihan qui passe au Calvados, je te jure. Oh là là, très belle reprise de laine. Tiens, je vais vous donner des exemples d'offres d'emploi qui ont été improbables avec le salaire qui était proposé. Vous allez me dire si elles sont vraies ou si elles sont fausses. Je vous préviens, il a déjà existé des trucs incroyables. Stouf, est-ce qu'on a déjà vu une offre pour être testeur de fast-food pour 100 000 euros par mois?
1: Testeur, c'est possible de fast-food, mais 100 000, ça me paraît vraiment
0: trop. C'était Wendy's qui proposait ça. Il fallait juste goûter les nouveaux produits. C'était 100 000.
1: Oh,
4: il est mort.
3: Chance.
0: Est-ce que... il a fait 3 semaines. Est-ce qu'on a vu, Pietre, une offre de faux riches pour garder des châteaux inhabités afin d'éviter les squats pour 5 000 euros par mois?
4: Ouais, je veux bien y croire, ça.
0: Pas du tout. Ça n'a pas existé.
2: Dommage. C'est pas con.
0: Corentin, est-ce qu'on a vu une offre pour être câlineur de panda pour 30 000 euros par an?
2: Oui.
1: C'est trop mignon.
0: C'est en Chine.
2: Et moi, j'aurais peur, moi.
0: Tu câlines les pandas. Oui, parce que ça a un petit caractère.
1: Ah, oui.
0: Tu câlines le panda et c'est 30 000 euros par an.
3: Ah, c'était pas des

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2: Il y a peut-être 40 000 euros à gagner. 40 000 euros à gagner pour Fabien.
3: Pas
2: qui
3: mal,
2: est en ligne
3: ça.
2: Avec nous, mais évidemment que c'est pas mal. Ça va mon Fabien?
4: Ah, salut Koé. Oui,
2: ça va, Fabien, qu'est-ce que tu ferais avec 40 000 euros? Imagine, tu les gagnes là. Qu'est-ce que tu fais avec 40 000 euros?
4: Ah, bah écoute, j'ai des petits projets d'auto-entrepreneur. Alors,
2: tu veux, qu'est-ce que tu veux, auto-entrepreneur?
4: Dans ce cas-là, la clé du succès serait de la reproduction de clés, mais de clés à codage.
3: Ah, de clés. Oui, des clés ouais. Comme les clés de voiture, des trucs comme ça.
2: Ah, c'est pas mal ça.
4: Voilà, voilà.
2: C'est pas mal. Donc, tu vas voir tous les voleurs de la Terre qui vont venir chez toi.
3: Ouais.
4: Pour me demander des petits services.
2: Vous savez que moi, je me suis fait piquer deux voitures il y a des années, il y a 15 ans. Comme ça. C'est-à-dire que les mecs sont allés, ils avaient la carte grise de ma voiture. Mm-hmm. Ils sont allés chez le concessionnaire en disant je suis l'assistant de monsieur Koé. Bah, les mecs ont dit faut la voiture. Ils sont allés prendre une dépanneuse, j'étais pas là. Ils ont mis la voiture sur la dépanneuse. Ils sont allés chez un concessionnaire, pas là où je l'ai acheté, mais un autre concessionnaire de la même marque. Ils ont dit, bah, je suis l'assistant, et il va revendre la voiture, il a perdu ses clés. Pas de problème, monsieur. Ils m'ont fait ça avec la deuxième voiture. J'avais deux voitures.
3: Et ils sont partis du coup avec la voiture.
2: Trois jours après, ils vont chez les mecs leur disent, voilà les clés, monsieur. Ils sont venus avec une bouteille de champagne. Non, mais ils ont offert une bouteille de champagne.
5: Ils sont malins.
2: Et clac, clac, ils sont partis dans la voiture. Et moi, je reviens de vacances et j'ouvre mon garage. Là, il y avait deux voitures. Je dis, là, il y avait deux voitures. Donc, à un moment donné, j'ai un flou. 10 minutes après, je pleure. Je pleure.
3: Bah,
2: j'ai
3: oui.
2: eu un petit coup nerveux. Je pleure avant de me dire, bon, bah, finalement, si ça a été volé, ça a été assuré. Mais je ne comprenais pas. Et on a remonté avec la police le cheminement du truc. Et le gars, il s'est pas démonté. Et les concessionnaires. Alors après, on s'est retourné vers les concessionnaires pour dire, bah, nous.
5: Bah oui, mais ils sont

0: pièce gauche, parce que à la base, avant de vouloir faire entrepreneur, je suis pilote de ligne, sauf que le marché pour mon âge n'est pas très porteur.
1: Ah ouais, en ce moment, oui.
2: Ouais. Ah ouais, c'est pas très porteur, pilote de ligne.
3: Tu gagnes un peu mieux, non?
0: On s'était parlé il y a trois mois, peut-être vous rappelez pas. Ah ça, vous m'appeliez.
4: Si, ça, oui.
2: T'étais copilote et t'étais à ça d'être pilote, c'est pas ça?
1: Si.
2: Ah, ça, ah oui, ok.
3: J'ai l'impression que tu vas garder ton prénom.
2: Tu sais quoi? Eh ben, il fallait faire 19, t'as fait 18, t'étais à ça, 30, 40 000.
3: À ça!
0: Eh ben voilà, j'aurais dû fermer ma gueule.
2: Mais Fabien, il y a des fois, on a des vies à ça.
1: Ouais, c'est ça.
2: T'embrasse, mon Fabien, gros bisous, et je te souhaite un gros merde pour la reconversion, et j'espère que ça va aller.
0: Ça roule. Allez,
2: salut mon copain.
4: Bisous, Fabien.
2: À ça.
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1: Ah, il faut faire attention aux musiques derrière quand même.
2: Le seul point commun, c'est Thor avec son marteau.
3: Ouais, c'est ça.
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2: Bonjour, il est 17h. Un point sur l'actu, un point sur la météo. Qu'est-ce qui va se passer avant le jour férié qui arrive vendredi? Je vous parlerai d'un oiseau qui est le plus arnaqueur de la Terre. Et je vais garder les enfants.
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2: Un point sur l'info. Un point sur les news sur Europe 2, c'est Grégory Macky, salut.
7: Salut Coé, bonjour à tous. Le risque d'averse demeure du centre au nord-est en cette fin d'après-midi. Partout ailleurs, les premiers signes d'une amélioration. Météo complète en fin de flash. Un passager français a été identifié comme cas contact sur le bateau de croisière, toujours immobilisé au large du Cap Vert. Trois premiers malades qui auraient contracté un antivirus ont été évacués ce matin. Le navire accostera dans un délai de 3 jours au port de Granadilla, sur l'île de Tenerife, dans les Canaries, vient d'annoncer la ministre espagnole de la Santé. Amazon renforce sa présence en France. Le géant américain de l'e-commerce va créer 4 nouveaux centres de distribution en Eure-et-Loire, dans l'Oise, dans le Rhône et dans le Haut-Rhin. Un investissement de 15 milliards d'euros sur 3 ans avec 7000 créations d'emplois à la clé. Plus d'un tiers des foyers éligibles au RSA ne le perçoivent pas. C'est ce qui ressort d'une enquête de l'Adresse publiée ce matin. En grande majorité des célibataires de moins de 30 ans sans enfants et des mères isolées, mais aussi des couples avec un enfant. La plupart de ces foyers seraient éligibles pour des durées plus courtes que les bénéficiaires effectifs. Un navire appartenant à l'armateur français CMA CGM a été touché par un missile dans le détroit d'Ormuz au Moyen-Orient. Une attaque qui a fait des blessés parmi les membres d'équipage. Selon Emmanuel Macron, ce n'est pas la France qui a été visée. Le navire battait pavillon maltais. La guerre au Moyen-Orient, toujours avec un nouveau revirement de Donald Trump. Il annonce suspendre son opération d'escorte de navires dans le détroit d'Ormuz. Cette pause doit permettre de voir si un accord avec l'Iran peut être finalisé et signé, selon le président américain. L'espoir d'un accord qui fait immédiatement plonger les cours du pétrole. C'est le choc que tous les fans de foot attendent. Le Bayern reçoit le Paris Saint-Germain ce soir en demi-finale retour de la Ligue des Champions. Le match aller avait été dantesque avec une victoire parisienne 5-4. Coup d'envoi 21h. Le vainqueur rejoindra Arsenal en finale. Et puis de l'action et des gros bras cette semaine au cinéma avec d'abord la sortie de The Criminals, un film de braquage qui se déroule à Londres pendant une opération de déminage avec parmi les voleurs Theo James et Aaron Taylor Johnson. Pour de la baston, Mortal Kombat 2, la suite du reboot adapté du célèbre jeu vidéo des années 90. Et puis un peu de douceur dans ce monde de brut avec la comédie romantique

0: mon petit Corentin aussi.
1: Pleine forme.
0: Vito qui réalise cette émission va bien. Ah. Théo numéro 1 qui est à la régie vidéo, il va bien Théo numéro 1 ?
2: Super.
0: Ah, ok, ça marche pas. Allez, c'est
3: si
0: bon.
3: C'est bon, ça y est.
0: Et
2: ça marche.
0: Voilà.
2: Ça va super.
0: Très bien, tout le monde me parle. Tout le monde me parle sur ses réseaux. Tout le monde a vu son pull canard, qui est un pull perdri. Tout le monde me dit, mais pourquoi le pull perdri ? On n'a pas pu y répondre
3: on
0: ce matin.
3: Pas de réponse.
0: Il a trois perdris. C'est bon. Pourquoi ? Non, mais comme ça, vraiment. C'est. T'as le droit de le trouver beau. T'es passé, tu t'es dit, tiens, j'aime bien.
4: Ah ouais, il est beau, je trouve.
0: Non, mais donc, vraiment,
1: il travaille son look, hein, l'air de rien. Ouais.
0: Non, mais tu t'es dit, t'es passé devant un magasin, c'est quelle marque ?
2: Je sais même pas, c'est dans une fripe que
0: ça c'est quoi ça c'est
3: Vito regarde derrière son
0: ça c'est Mikey Perdri ça non c'est un
1: canard ce serait Chevignon mais c'est
3: ouais j'allais dire Chevignon mais non c'est rien
0: c'est
3: quoi
0: c'est Chasse et Pêche c'est Chasse et Pêche qui a fait une sortie d'une marque de vêtements c'est quoi
5: Fruit of the Loom
3: Fruit of the Loom c'est connu
0: Fruit of the Loom
1: c'était très tendance dans les années 90
0: mais où est-ce que t'as retrouvé cette marque Fruit of the Loom
2: une friperie
0: putain mais en plus ça veut dire que tes perdrix elles sont mortes depuis 20 ans. Ah tiens, hop,
1: on a perdu une.
6: C'est les friperies, moi je vais dans les friperies.
0: C'est ce bruit-là, quand il s'habille, tu sais. Calme-toi, reste sur mon suite. Toi c'est dans les friteries.
6: Les friteries, moi j'adore aller dans les friteries.
2: Il n'y a pas beaucoup de fringues.
3: C'est pas la même chose.
0: Allez, on y va, voici, dans un instant, je vais garder vos enfants. On est mercredi, confiez-moi vos enfants. Je crois que nous aurons Anaïs qui va me confier. J'adore ce qui est écrit sur mon écran. Anaïs pour Coé garde tes mômes. On aurait pu mettre enfant, hein.
2: Oui.
0: Ça marche aussi. Anaïs, je m'occupe de toi dans un instant, d'accord ?
7: Pas de souci.
0: Comment s'appelle la petite ou le petit garçon que je vais garder ?
7: C'est Laïla.
0: Laïla, très bien. Dis à Laïla que tonton Coco, il est là dans deux minutes, d'accord ?
7: Pas de souci.
0: Ça, tu pourras aller faire une petite course, tu pourras aller au bar comme tu voulais aller.
2: Prendre une petite pinte.
7: Voilà.
0: On aura tout à l'heure le jeu des 1000 boules. Trois auditeurs qui vont jouer avec nous. Celui qui propose le moins entre 0 et 1000 euros sans s'être concerté avec les autres.

0: Moi, j'ai fait une péritonite.
1: T'as déjà fait quoi, toi?
2: Non, mais en ce moment, ce qu'il faudrait dire, c'est dire j'ai chopé un petit virus dans une croisière en Afrique du Sud.
1: T'es con.
3: Ouais. Ah, ben oui.
2: Et là, mon gars, là, t'es tranquille, plus personne veut de toi.
1: Et tu finis par.
2: Excusez-moi. Je peux venir bosser, hein. Oui, mais non.
1: Je peux venir à la réunion.
4: Au niveau du boulot, il y en a qui ont dû faire quoi avec le Covid et tout ça. T'en as plein qui ont dû faire quoi. J'ai le Covid et je viens pas.
1: Évidemment, mais pas nous.
4: Enfin,
0: perdu le temps.
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0: La pub de canard sur son pull.
1: Voici Ray.

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2: Salut, merci de nous avoir choisis. Bonjour tout le monde, je m'appelle Coé, c'est Europe 2. Nous sommes là tous les jours entre 7h et 11h. D'ailleurs, demain matin, le loyer va tomber. Comment on fait pour jouer au loyer pour ceux qui veulent que je paye leur loyer et le...

0: Parce qu'il travaille sur l'émission aussi de ma chérie, de Nathalie, ouais. Qui sera là demain avec nous, ouais. Qui enregistre Jérémy Frérot et...
1: Claudio Capéo,
0: et j'en ai oublié un.
2: Julien Libre,
0: ouais. Jeune homme qui avait fait la Starac, ouais. Et elle enregistre tout ça pour ses stars, donc
3: il fait aussi le grand échiquier.
0: Voilà. Il fait tout.
1: Ah ouais.
0: Ouais, il fait tout. Il fait la météo.
3: Okay.
0: C'est lui, Alexandra Blanc le matin.
4: Ah oui.
0: Quand vous regardez la météo là, c'est lui qui met une jupette, il se met des cheveux et c'est Tony.
2: La grande dictée, okay. Aussi, mais il galère. Ouais.
0: Et dans le détroit d'Ormuz, le mec il dit c'est bon, tu passes pas, c'est Tony aussi. Si, il fait tous les trucs. Bon, en tout cas, c'est pas lui qui fait les chiffres et les lettres, ça c'est sûr.
4: Du coup, le loyer.
0: Vous envoyez
1: loyer, L-O-Y-E-R, au 7-12-13, et vous laissez votre nom, votre prénom et votre numéro de téléphone pour qu'on vous rappelle. C'est très important.
0: Ah, très bien, magnifique. On joue demain matin. Anaïs, à Miami, tu habites où, ma petite Anaïs?
5: On est du côté de Vannes.
0: Très bien. C'est un petit village, une petite. C'est quoi?
5: Ouais, c'est vraiment miniature.
1: C'est quoi le nom?
0: Et moi, j'aime les petits villages.
3: On connaît, nous.
0: Vas-y, je connais tout.
5: Ah ouais, ouais. Non, c'est vraiment, c'est un peu éloigné de enfin, c'est à côté de Vannes, mais bon, c'est la seule grande ville, c'est Lannoué.
0: Lannoué,
1: il y a une grande forêt là-bas.
0: Ouais.
1: Forêt de Lannoué.
0: Ah oui.
5: Exactement, c'est ça.
0: Ah oui.
1: Waouh.
5: Étonnant, genre, il y a 1200 habitants dans le truc.
0: Bah, on connaît Lannoué, bien sûr.
1: Il y avait un tournoi de foot avant là-bas, je l'ai gagné deux fois d'affilée.
0: Évidemment, il a tourné le combat de foot de Lannoué.
5: Il y a du foot-golf aussi.
0: Voilà. Ouais.
1: Ah ça, je vais pas encore rentrer.
0: Moi j'adore les mecs à un moment donné qui font comme ça, ils font si on a inventé du football. On aurait pas un peu trop bu pour inventer les règles, on s'en fout au football. Ah et ben après on fera équitation.
4: Oui, mais c'est clair.
0: On se fait mais dans les trucs dans les fesses. Voilà, bah écoute, je ne savais pas.
4: Tu vas
0: me présenter Leïla, c'est ta petite fille, quel âge elle a?
5: Elle a 8 ans et demi.
0: 8 ans et demi, gentille comme tout?
5: Ouais, elle est adorable.
0: Allez, tu me la passes. Allez, je vais la garder. Okay. Vas-y, profites-en pour aller faire ta petite course. Je la garde.
5: Allez,
0: deux
5: à
0: minutes.
5: Plus tard.
0: Allez, à plus tard.
3: Le premier supermarché, il est à 25 km par contre.
0: Bon, allez, passe-moi Leïla. On dit Leïla ou Leïla?
5: Leïla.
0: Leïla. Non, mais il faut bien prononcer les prénoms.
3: Leïla.
0: Voilà, c'est pas Enrico qu'on a.
3: Ah bon?
0: Allô?
6: Bonjour,
0: ma petite Leïla, comment ça va?
6: Ça va,
0: ma petite chérie, ça va la journée?

0: Laïla,
1: arrête-toi.
0: Laïla, tu as 8 ans. Donc on peut dire que tu pourras peut-être venir nous voir quand on aura 16, tu feras de la radio, tu auras 18 ans. 18 ans, c'est dans 10 ans.
2: Ouais.
0: Dans 10 ans, Laïla, laisse-moi faire un calcul mental. Je serai pas frais.
2: Mais tu seras encore là.
0: Mais je peux être encore là.
2: Ah oui.
0: Donc je te fais une promesse. Laïla, si je suis encore là dans 10 ans, premier stage en radio, tu le feras avec moi.
3: D'accord.
0: Avec
2: Papy Coco.
0: Et je t'apprendrai tout ce que je sais. Enfin, je te le vendrai, parce qu'à l'époque, dans quelques années, je ferai attention à l'argent. Donc,
1: bah oui.
0: T'inquiète, on trouvera une formule. C'est qui le chef à la maison, dis-moi, c'est maman ou c'est papa?
3: C'est maman.
0: Ah,
2: c'est maman qui commande.
0: Très bien, c'est maman qui commande. Alors, papa, il n'ose rien dire.
3: Non.
0: Très bien. Ils se disputent jamais, les parents? Jamais, jamais?
3: Si, c'est assez quand même.
0: Ah ouais, d'accord. Ah, tu sais ce que c'est souvent comme à cause de quoi?
3: Ils se disputent pas devant nous, du coup on sait pas trop.
0: Ça c'est bien.
1: Très bien.
0: Ah, ouais. Ah, ça c'est bien. Est-ce que tes parents disent souvent des gros mots?
3: Oui.
0: Ah bah oui, ça, les parents disent des gros mots. Toi, t'as pas le droit d'en dire, mais les parents, oui. Qu'est-ce qu'il dit, par exemple, papa, comme gros mot?
3: Fils de cul.
0: Ah oui, d'accord.
2: C'est sec.
1: Mais il s'embrouille pas devant nous.
0: Là, je l'ai pris dans le... Je l'ai pas vu venir. Et maman, qu'est-ce qu'elle dit des fois?
3: Putain.
0: D'accord,
4: c'est mieux ça.
0: C'est bien, c'est plus court. Enfin, c'est bien. Non, faut pas le répéter.
4: Non.
0: Toi, tu dis pas de gros mots, toi.
1: Un peu la même chose, hein, quand même.
3: Non.
0: D'accord.
2: T'en connais des gros mots quand même?
4: Non, mais non.
0: Bah maintenant.
3: Oui.
2: Bah,
3: oui.
2: Qu'est-ce que tu sais? Qu'est-ce que tu connais comme gros mots?
0: J'aime bien ça.
3: Putain de tarasse.
1: Mais mort.
4: Faut vraiment pas le dire. Hein. Et surtout pas à l'école. Hein.
0: Et non, hein. Eh, hey, Laïla, tu dis pas à l'école.
4: C'est entre nous, mais.
3: Ah non.
0: Ah non.
4: Jamais.
0: T'as déjà fait des bêtises, on terminera là-dessus. T'as déjà fait des bêtises ou pas à la maison?
3: Oui.
0: Qu'est-ce que t'as déjà fait, par exemple, comme bêtise?
3: Avant, je voulais les téléphones des gens.
0: Tu voulais les téléphones des gens?
2: On est où, là? Et après, je suis passé au scooter.
4: C'est-à-dire, parce que... Les gens qui venaient dans ta maison?
3: Non, quand je me promenais, parfois, je voulais les téléphones des gens.
0: Mais t'en faisais quoi?
1: Je les regardais, après, je leur disais... Mais,
0: Laïla, t'en faisais quoi?
4: Tu faisais un WAD.
3: Des téléphones.
2: Oui, mais
0: qu'est-ce que tu faisais des téléphones qu'une fois que tu les avais volés?
2: Je les revendais.
3: Je sais plus trop.
0: Ah bon?
4: Faut pas faire ça non plus.
0: Non, évidemment. Non, faut pas. Tu fais plus.
3: Non, je sais plus.
2: Non.
0: Vas-y, une autre bêtise que t'as pu faire.
3: Au baptême de mon frère, c'était du punch et je pensais que c'était du jus de fruits, j'en ai pris.
0: C'est que tu sais que chez nous, on a Corentin, il tombe dans la même erreur à chaque fois.
2: Ouais. Et du coup, après, elle a appelé son ex et tout. Voilà.
1: Ouais, c'est chiant.
0: Et alors, ma pauvre, t'as dû être malade, non?
3: Non.
0: Non, ça va?
3: En pleine forme.
1: C'est une bretonne. Hein.
0: Ah oui, c'est une bretonne. Mais d'abord, bon, alors attention, je te donne tous les trucs. Hein. L'abus d'alcool est dangereux pour la santé.
4: Oui,
0: mais
4: voilà.
0: C'est vrai que des fois, ça peut être trompeur, le punch.
1: Mais grave.
4: Bah, t'as chaud, des fruits dedans, en plus. Ouais.
0: T'as chaud avec des glaçons. Ça peut être trompeur. Ouais. Puis c'est bien traître, ça. Ouais. Une dernière bêtise, peut-être, Laïla, que tu as faite?
2: C'est bien déjà, là, non?

0: Bisous à tous. Ah, j'adore cette séquence.
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1: La Formule 1, excusez-moi. Je suis hybride.
2: Pas loin.
1: Ah oui, bien sûr.
3: Formule I.
1: Je me recharge un petit peu de temps en temps.
2: Ouais.
1: Salut tout le monde, ça c'est ce que vous allez entendre dans un instant. Merci d'être avec nous tous les après-midi sur Europe 2. Nous aurons les questions cons qui vont arriver dans quelques minutes. Mais j'ai envie, j'ai le temps de faire maintenant le jeu des 1000 boules ou pas?
4: Oui.
1: On est en train de prendre les auditeurs. On va les mettre en ligne pour le jeu des 1000 boules. Cette demoiselle qu'on a eue à l'instant, je vois Laila. Tous vos messages qui passent sur les réseaux sociaux. Elle est à mourir de rire, Laila. Elle est à mourir de rire.
5: Elle a fait des bêtises, par contre. Hein.
1: Non, mais c'est surtout qu'à chaque fois, elle avait une toute petite voix mignonne. Et quand le truc arrivait, je le voyais pas venir. C'est d'habitude, je suis toujours un peu sur mes gardes. Ouais. Professionnel de la radio. Bah, tu sens quand il va falloir faire un hey, quand il va falloir gérer l'antenne. Puis là, le truc il arrive, j'ai pas vu venir. En tout cas, on fera un gros bisou à sa maman. Voilà, ils sont adorables, tout le monde. Nous allons vous offrir peut-être maintenant de l'argent au jeu des 1000 euros. Le principe est très très simple. Je vous appelle. Je vous appelle. Vous m'avez appelé. Vous êtes en ligne. Vous avez donné une somme. Cette somme, puisque je n'ai pas encore le petit papier, va chercher les sommes, Théo. Cours, mon Théo. Cours, t'es au max de la course là?
4: Ouais.
1: Ah bah il a fait Sciences Po.
3: Il a pas fait Sciences Sport.
1: C'est pas France, pas France de sport.
4: Il va allonger la porte en venant. Quoi.
1: Non mais.
4: Il va faire un petit burn là.
1: Donc, non mais parce qu'il est. On sent que lui c'est un cérébral.
3: C'est ça. Ouais.
1: Bah on lui a dit cours.
4: Frappe-moi, je t'empoisonne.
2: Oui, mais toi, ça te va bien.
1: Hein. Non, mais moi, on prend les stagiaires qu'on mérite. Hein.
4: Oui.
1: J'aurais pris un type qui arriverait en short et qui dirait on va faire un petit marathon. Ça, on n'aurait pas pu se parler.
4: C'est les coupelles.
1: Il va revenir avec les montants qu'ont donné Florent, Vanessa et quelqu'un d'autre qui va nous rejoindre. Ça va, Florent?
6: Oui, ça va et toi?
1: Salut, mon Florent. T'es en pleine forme?
6: Oui, en pleine forme.
1: T'habites où? Tu fais quoi, Florent, dans la vie? Ah, bah, c'est gentil.
6: Je suis graveur sur pierre.
1: Ah, explique-moi ce que c'est graveur sur pierre. C'est tailleur sur pierre ou c'est graveur?
6: Non, graveur sur pierre. En fait, je marque les épitaphes sur les monuments funéraires.
1: Ah, c'est ça. Tu pourras écrire le mien. On a le droit à des phrases limitées ou on peut écrire un long texte?
6: Ah bah tu peux mettre ce que tu veux, c'est payé à la lettre.
1: Ah, ça coûte combien une lettre?
2: Ah ouais.
4: Comme l'Olympia.
6: Je suis à 9,50€ la lettre dorée et 8€ la lettre peinte.
3: Oh, ça va, tu ne grattes pas. Hein.
1: Bah, ça va, 9,50€ vu le boulot que c'est. Ah non, je suis d'accord. Non, moi, il faudra m'écrire un truc quand je vous disais que ma tension n'était pas bonne.
6: Oui.
1: Tu vois,
6: ça peut être sympa, ouais.
1: Tu vois, ou c'était pas qu'un rhume. Tu vois, vraiment,
2: c'était pas qu'un rhume.
1: Moi, je mettrais des petits trucs.
6: Que j'étais pas bien.
1: Moi, je mettrais que des trucs comme ça sur ma pierre tombale. Que les gens, tu vois, ils arrivent et ils veulent pleurer. Ils disent, oh le con. Tu vois, jusqu'au bout. Bon, ne bouge pas. Tu n'as pas eu le temps de donner ta somme. Tu ne bouges pas. Tu vas pouvoir la donner à ma petite Mel. Nous prenons Laura. C'est Laura?
4: Oui.
7: Oui.
1: Coucou Laura.
7: Coucou Laura.
1: Qu'est-ce qu'elle fait dans la vie?
7: Elle est aide-soignante de nuit.
1: D'accord, très bien. Elle bosse avec quoi? Des personnes âgées? Avec des gens dans un hôpital? Avec quoi?
7: Oui, en clinique et je suis spécialisée dans les services d'oncologie.
1: Très bien. Ça,
3: de nuit, ça doit être plus tranquille que la journée. Ils dorment les gens, non?
7: Non, ils ne dorment pas. Surtout dans ces services-là.
1: Et puis oncologie, c'est cancer, si je ne dis pas de bêtises.
7: Oui, tout ce qui est cancer.
1: Je pense que tu dois être très importante aussi pour remonter le moral quand il y a quelque chose qui ne va pas.

0: Au début du film, il y avait toujours un costume.
1: Mettez-vous à l'aise.
0: Vous avez toutes donné, est-ce que vous avez toutes donné le montant?
2: Oui.
3: C'est bon.
0: Nous allons jouer au jeu des 1000 boules. Le principe est simple. Vous devez donner une somme. Vous me l'avez donné. Vous l'avez donné à Mel au standard. J'ai vos sommes. Tous les gens qui nous écoutent peuvent jouer. Alors, pas aujourd'hui, trop tard, mais demain, en envoyant Coé par SMS tout de suite au 7 12 13 avec votre numéro de téléphone et tout, votre prénom. Vous êtes sélectionné, vous donnez un montant. Tac, le montant, il est écrit devant moi. Celui qui donne le plus bas gagne le chèque sur son compte en banque. Alors, c'est là où il faut être joueur, parce qu'on serait tous tentés de donner au-dessus de 500. Bah oui. Et si les autres en dessous, on est tombé sur des pinces qui donnent 22 euros.
4: Ah, mais tu sais pas.
0: Je vous l'ai dit, bientôt, on fera un combat des champions. On reprendra que des auditeurs qui misent haut. Pour voir un petit peu.
3: Ah oui.
0: C'est drôle, ça. Bon.
4: Alors.
3: Est-ce qu'il y a du. Est-ce qu'il y a de la pince?
0: Alors.
4: C'est.
0: Il y a.
4: On est au-dessus de 500 ou pas?
0: Non.
4: On est pas au-dessus
0: de 500. Tout est en dessous de 500.
3: Oh.
0: Je dirais même, tout est en dessous de 4.
4: Ah ouais,
1: d'accord, non. Un petit joueur.
0: Hein. Ah, petit joueur, se fait des sous. Hein.
4: Allez, oui, c'est sûr.
0: Vanessa,
1: vous gagnez plus.
5: Oui.
0: Combien as-tu donné?
5: 329.
0: Vanessa, je t'embrasse.
3: Ah non,
0: Je te dis au revoir, la réunion est terminée, je t'enverrai un mail de confirmation.
4: Oh, fallait pas mettre de basket.
0: Pour te confirmer que c'est perdu. Tout ça, c'est à cause du jean, des baskets et du polo.
5: C'est ça, voilà.
0: Salut Vanessa, bisous ma belle.
5: Bisous.
0: Ça se joue entre Laura, l'aide-soignante, de nuit, et Florent, le graveur sur pierre, à 9,50€ en lettres dorées, 8,30€ en lettres normales.
3: De jour.
0: Qui pourra écrire sur la pierre tombale ce que vous avez envie d'écrire. On peut écrire une petite annonce. Un mec, imagine, il est mort avant d'avoir vendu sa voiture. Sa femme, elle se dit, on va aller jusqu'au bout. Hein.
1: Van Xantia.
4: Oui, c'est vrai, il y a peut-être des restrictions en fait à mettre sur.
0: Bon,
3: non, lui s'en fout.
0: On écrit ce qu'on veut. T'as pas le droit. Quel est le truc le plus étonnant que t'aies écrit, Florent?
6: Bah, pour l'instant, j'ai pas eu de truc exceptionnel. Bah,

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2: Salut, merci d'être là tout le monde. Qu'est-ce que nous ferons avant 18h? Nous aurons on verra si on a le temps pour le jeu 100 balles et 1 mars. Mettez-moi plein d'auditeurs, on verra si on a le temps pour tout à l'heure. Mon équipe est en forme?
3: Oui,
2: ce qu'on va voir tout de suite, parce que je vais vous poser des questions cons qu'il faut un petit peu réfléchir. Vous allez essayer de me répondre. C'est la partie culture du mercredi après-midi. C'est la partie où vous allez pouvoir réfléchir. Si les autres ne sont pas d'accord, n'hésitez pas à le faire savoir. Mm-hmm. Ensuite, je vous donne l'explication à ce que je vous ai dit. Tiens,
3: d'accord.
2: Pourquoi on entend son téléphone vibrer parfois alors qu'il n'a rien fait?
4: Alors, pardon?
2: Vous n'entendez pas des fois votre téléphone vibrer?
5: Du coup, tu mets ta main, tu mets la main, et tu dis, bah non, c'est pas ça.
4: C'est toi qui as l'impression.

0: des nouveaux trucs, ton cerveau travaille, donc il travaille en temps réel.
1: Mais ça passe pas vite, pour le coup.
0: Parce qu'il n'a pas de repos.
1: Ah, oui.
0: Sauf qu'en grandissant, les routines prennent de la place. Et les routines compressent la perception du temps. D'ailleurs, en gros, tu dis, ça j'ai déjà vu, ça je sais ce que ça va être, ça c'est un écran pub, ça c'est un machin, ça c'est une pub. Et donc, tu focalises beaucoup moins. Résultat, c'est une illusion qui est liée à la mémoire. Alors ça, c'est bien foutu comme explication.
2: Pas mal.
0: Pourquoi on fait les mêmes erreurs, même quand on le sait?
3: Mais ça, c'est comme quand tu dis, faut pas que je pense à un éléphant, tu penses tout de suite à un éléphant, ou quand tu dis, il faut surtout pas que je fasse

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0: Il y a à gagner quelque part une gomme Maped rose et bleu pour effacer le crayon d'un côté, l'encre de l'autre.
1: Elle est culte, celle-là. Ouais.
0: Il y a une photo dédicacée de Travolta, qui est le sosie officiel de John Travolta.
2: John Travolta.
0: Il y a un tote bag avec marqué dessus « J'aime le veau ».
2: Ah,
0: il y a un taki-walki organique, c'est deux gobelets reliés par un fil, tu verras. Un pack de 4 compotes, pommes pruneaux sans sucre ajouté. Il y a le chèque de 100 balles et un Mars qui se balade dans une case. Il y a une touche de clavier qu'on a enlevée d'un PC d'Europe 2, c'est la lettre Q. Un DVD des meilleurs sketchs de Roland McDan. Un trousseau de 2 clés, mais on n'a jamais su ce qu'elles ouvraient. Et la panoplie complète tectonique, t-shirt fluo, jean slim délavé.
3: Oh là là.
0: Nous allons jouer au mot de passe. Tu connais la règle ?
4: Oui, oui, j'ai bien entendu. Ouais.
0: Attention, en 3. Animal, domestique, Alain Chabat.
3: Ah, oh, facile.
4: Chien.
0: Bonne réponse. Bravo. C'était surtout chien. Mais Didier, j'aurais accepté aussi. Allez, choisis-moi une case. Allez, on est parti.
4: Le numéro 8.
0: Ah là là, mais quel beau choix. Le trousseau de 2 clés. Quand on ne sait pas du tout ce qu'elles ouvrent. Bravo.
3: C'est peut-être un coffre-fort.
0: C'est peut-être le trésor des Templiers.
3: On ne sait pas.
0: Je te fais un gros bisou. Merci, ma petite Marina, d'être là. Bisous. On enchaîne. Flavie. Bonjour, Flavie. Ça va? Non, Flavie.
5: Salut, Corée.
0: Coucou, Flavie. Où est-ce qu'elle habite, Flavie?

0: avion des Irlandais.
1: Voilà, c'est ouais, facile. Ouais.
0: Le mec écrit question, a pas compris le jeu non plus.
2: Si, si. Bah...
0: Sarah,
3: oh là là,
0: tu te réveilles parce que petite sieste d'avant 18h, elle est terrible, on dort plus la nuit après. Hein. Voyage.
3: L'Argentine.
0: Non, je viens de donner la réponse. Bon. Ah voilà.
2: Ouais.
4: Bon vas-y, choisis une case.
1: Ouais. Ouais. Il a donné la réponse.
0: Ça fait pas chier, c'était voyage. Allez, choisis une case. Choisis une case, ma chérie. Choisis une case.
1: Fatigué, fin de journée là.
0: 5. Allez, avec quoi elle va partir? Oh là là, magnifique. Tu repars. T'aimes bien t'habiller, t'aimes bien les fringues, Sarah?
3: Ouais.
0: Tu repars avec un magnifique tote bag sur lequel il est écrit j'aime le veau.
4: Oh, c'est meilleur.
0: Et je peux te dire que quand il ira au cours de sport ou au pilates,
1: ouais.
0: Pas beaucoup de gens qui vont avec un sac marqué j'aime le veau au pilates. Je te fais un gros bisou. Salut ma petite Sarah.
3: Ben, merci beaucoup, bisous.
0: On t'aime fort, belle soirée, on reviendra.
2: J'aime bien le jeu là.
1: Mais moi aussi je l'adore.
2: Ouais.
0: Tu veux qu'on joue pour toi?
2: Ouais, vas-y.
0: Allez, on y va.
2: Ouais.
0: En 3.
2: Oh, attends, je veux.
0: Mouchoir.
2: Ouais. Ah bah si, je l'ai.
0: Navigation privée.
1: Con.
0: Téléphone.
2: Ah bah si, c'est ça. Mouchoir. Bah
0: Non.
2: Non. Bah, attends,
0: mouchoir.
1: Un shaker, t'as fait.
0: Téléphone. Navigation privée.
1: Je l'ai pas.
5: On va mettre ce mot.
0: Et qu'est-ce qu'on va regarder sur un. Téléphone,
5: navigation
0: mouchoir,
5: privée.
0: Navigation privée.
2: Ah, pardon ?
0: Bah oui, bah voilà.
1: Ah, bah,
0: oui,
1: bah, c'est pas... ah,
0: allez, bisous. Mais non, t'allais pas dire ça, toi.
1: Non,
0: à demain 7h.
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0: Merci aux deux Théo. Merci à vous tous.

0: Le risque d'averse demeure essentiellement du centre au nord-est. Partout ailleurs, les pluies se calment, les nuages commencent à se dissiper. Pour demain, confirmation d'une amélioration avec de très belles éclaircies sur une grande partie du pays. Quelques grisailles résiduelles par endroit, a priori rien de bien méchant. Côté température, demain nous aurons 16 à Metz et Cherbourg, 17 à Lille, 18 à Paris, La Rochelle, 19 à Lyon, 20 degrés à Bordeaux et Montélimar. La maximale pour Ajaccio, jusqu'à 21 degrés. Oh. C'est Sandra qui nous accompagne tout de suite sur Europe 2.
1: Merci beaucoup Grégory, on se retrouve évidemment à 19h sur Europe de Pop Radio. Pour la suite, vous bougez pas. Je vous cale une artiste qui était habillée en huître cette semaine à une soirée mode. C'est pas des blagues. Et c'est Rihanna qui débarque. Et puis là, c'est DC's et Théodora.

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0: Vous écoutez la Nouvelle Europe 2. Tiens, je viens de voir un truc pas mal. Une info sur les couples. Une étude scientifique même. Apparemment, les couples qui vont au cinéma une fois par semaine sont les plus heureux. Bon, bah écoutez, ce soir, ce sera Le Diable s'habille en Prada 2 avec mon chéri. Même s'il n'est pas ultra fan, je dirais, c'est qu'on soit heureux, quoi. Bon, allez, pour la suite, ce qui rend heureux, c'est le son d'Europe 2 aussi. Ah bah oui, avec Angèle et Justice qui arrivent. Et puis Coldplay aussi, bougez pas.
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0: soir sur Europe 2 Pop Radio. Restez avec nous pour la suite. 30 minutes pop non-stop qui vont reprendre avec Elena qui arrive, avec Pitbull pour les classiques Pop Europe 2 et puis Taylor Swift qui serait en train de préparer un son pour Toy Story 5. Hey, c'est pas mal cette histoire, c'est très bien. Hein. Taylor Swift qui arrive avec Opelite sur Europe 2.
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0: frontière du Nord-Est, la région Auvergne-Rhône-Alpes et la côte méditerranéenne. Et puis vendredi, drapeau orange uniquement en Auvergne-Rhône-Alpes et dans la région parisienne. Le ministère de la Santé annonce qu'un passager français a été identifié comme cas contact sur le bateau de croisière, toujours immobilisé au large du Cap-Vert. Ce matin, trois premiers malades qui auraient contracté un antivirus ont été évacués. Selon les autorités espagnoles, le navire accostera dans un délai de 3 jours au port de Granadilla sur l'île de Tenerife, dans les Canaries. Un nouveau revirement de Donald Trump dans la guerre au Moyen-Orient. Il annonce suspendre son opération d'escorte de navires dans le détroit d'Ormuz. Cette pause doit permettre de voir si un accord avec l'Iran peut être finalisé et signé, selon le président américain. L'espoir d'un accord qui fait plonger les cours du pétrole ce soir. Ryanair doit dérouter au moins un vol chaque jour à cause de passagers ivres et violents. Cette consommation d'alcool dans les aéroports suscite donc la colère du patron de la compagnie. Face à la hausse des incidents en vol, il réclame des horaires restreints et un quota de 2 verres par passager. Un match attendu avec gourmandise par tous les fans de foot. Il faut dire que l'affiche est royale ce soir entre le Bayern Munich et le Paris Saint-Germain en demi-finale retour de la Ligue des Champions. Les Parisiens, tenants du titre, comptent un petit but d'avance après le spectaculaire match aller où ils s'étaient imposés 5-4. Le coup d'envoi à 21h à l'Allianz Arena à suivre sur Canal+. Le gagnant retrouvera Arsenal en finale. De l'action et des gros bras cette semaine au cinéma avec d'abord la sortie de The Criminals, un film de braquage qui se déroule à Londres pendant une opération de déminage avec parmi les voleurs Theo James et Aaron Tyler Johnson. Pour de la baston, Mortal Kombat 2, la suite du reboot adapté du célèbre jeu vidéo des années 90. Et puis allez, un petit peu de douceur dans ce monde de brut avec la comédie romantique française Pour le plaisir. Au casting, on retrouve Alexandra Lamy et François Cluzet. La météo commence doucement à s'améliorer en cette fin de journée. Le risque d'averse demeure essentiellement du centre au nord-est. Partout ailleurs, les pluies se calment. Les nuages commencent à se dissiper. Demain, Sandra, tu vas pouvoir laisser de côté ton joli parapluie et sortir tes plus belles lunettes de soleil.
1: Enfin.
0: Oui, confirmation de l'amélioration avec de très belles éclaircies sur une très grande majorité du pays. Les températures demain

0: 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Et vous savez quoi? Demain matin, qui est de retour à 7h?
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0: ce classique. Lily Allen avec Ours sur Europe 2 Pop Radio, genre de classique que vous retrouvez aussi sur l'application Europe 2 avec les web radios exclusives et notamment la web radio Europe 2 Classics. Que des classiques pop Europe 2 comme celui-là. Allez-y, c'est vraiment trop trop bien. Et pour la suite, vous restez avec nous. Il y a Adèle qui arrive, Louisa et puis Justin sur Europe 2.
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Ouais, je suis d'accord, ça fait du bien d'écouter ce genre de son. Vous êtes sur Europe 2 Pop Radio, restez là pour la suite. Un bonus pop Europe 2 de la Queen Madonna. Ça va faire beaucoup de bien pour bien finir la journée. Courage à vous si vous bossez, courage à vous dans la voiture. Voici Somber, c'est Homebreaker sur Europe 2.

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0: Vous écoutez la Nouvelle Europe 2. Comment va mon Quentin ce soir?
1: Salut Sandra, salut tout le monde. Ça va moyen.
0: Oula, je me suis engueulé.
1: Je me suis engueulé.
0: Tu t'es engueulé avec qui? Avec ta mère.
1: Avec ChatGPT.
0: Tu discutes avec ChatGPT?
1: Ah non, là je m'engueule.
0: Ah oui, bah oui, mais qu'est-ce
1: qu'il fait? Il n'était pas de mon avis.
0: Et tu lui as dit quoi? Tu lui as demandé quoi?
1: Ça, je peux pas te dire parce que tu vas encore toi aussi m'énerver. Mais tu vas être d'accord avec lui.
0: Mais c'est marrant parce que j'ai vu aujourd'hui dans les infos, chose très sérieuse, que les jeunes de 11 à 25 ans posaient pas mal de questions avec ChatGPT. Il y avait pas mal de discussions et que ChatGPT a remplacé les psys.
1: Ça m'étonne pas. Ouais, ouais. Allez voir un psy plutôt.
0: C'est mieux?
1: Oh, je pense. Oui. je suis très énervé après ChatGPT.
0: Arrête de discuter avec ChatGPT.
1: Je vais peut-être le licencier, c'est ce que je lui ai dit.
0: Ouais, vas-y, vire-le. Bon, Quentin, avec vous à partir de 20h. Et on va se quitter en ce qui me concerne avec Alex Warren. Voici Eternity sur Europe 2. Bisous, Quentin, je reste là.
1: Bisous,
0: je t'écoute
1: demain
0: dans la voiture. Bye bye.

Content de vous retrouver. C'est Quentin, on est ensemble jusqu'à minuit. Il est 20h, c'est 30 minutes pop non-stop qui continue. Classic Pop Europe 2 avec Katy Perry. Derrière David Guetta, bonne soirée.

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Drifters, The Sound of Silence, bienvenue sur Europe de Pop Radio. C'est 30 minutes pop non-stop en ce moment. Vous êtes dans la voiture, vous rentrez à la maison, vous avez faim, vous allez pouvoir manger ce que vous voulez. Aujourd'hui, journée mondiale du régime. Je crois que c'est ma journée mondiale préférée. On profite de 30 minutes pop non-stop. 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Tame Impala et Jenny sur Europe 2.

0: Et vous, c'est lequel le morceau que vous préférez de Lady Gaga? N'écoutez pas Paradis Classic Pop Europe 2. Alors là, on n'est que avec des stars qui battent record sur record. Lady Gaga, bah, record pas battu par Shakira. C'était ce week-end sur la plage de Copacabana. Elle a fait 2 millions. Il fallait faire 2 100 000 personnes pour battre Lady Gaga. Et bah, donc, elle reste donc numéro 1. Et elle, numéro 1, toutes catégories confondues. C'est Taylor Swift qu'on va retrouver très vite à côté de Marine et Ava Max. 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

0: Teddy Swims, On le cherche encore. Alors ces trois titres doivent être à la suite les uns des autres, mais pas forcément enchaînés dans cet ordre. Trinix, ça c'est bon, on l'a, on le coche. Teddy Swims, Trinix, Pierre Demain. Ça aussi on cherche. Et quand on cherche, on trouve. Voici Pierre Demain, Je pense à vous sur Europe 2. Juste après, si vous entendez le dernier Teddy Swims, c'est 10 000 euros en jeu en envoyant pop par SMS au 7 12 13. Allons, croise les doigts.
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Bonne soirée sur Europe 2. On est bien, hein? On est bien, on reste ensemble et on continue d'en profiter. À 21h, Christine and the Queens se prépare, Charlotte Cardin et Miley Cyrus. Voilà, Dream as One sur Europe 2.

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0: Europe 2 Pop Radio avec Vita et Julien Doré. Viens, on essaie. On est mercredi aujourd'hui, le 6 mai, ce qui veut dire que demain on est jeudi. Et vous vous rappelez qu'on a encore un week-end de 3 jours qui démarre donc bah, demain soir. Plus que un dodo et hop, déjà le week-end. Ça c'est bien. Franchement, on aime bien, on va commencer à s'habituer. Bon, le week-end d'après, ce sera un long pont aussi. Pas mal. Angel et Justice What You Want, Boulevard des Arts arrive aussi sur Europe 2.
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1: Jeanne Gabriel, bijou, c'est peut-être la première fois que vous entendez sa voix. Et c'est ce qu'on aime aussi le soir, vous faire découvrir de nouveaux artistes importants, de leur donner du soutien. Elle est toujours là. Bienvenue sur Europe 2, c'est 30 minutes pop non-stop avec Trio, l'hymne de nos campagnes. 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Juste derrière, encore un artiste que vous découvrez sur Europe 2 sera Charles Doré, son nouveau morceau.

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1: Il est vraiment très sympa, ce nouveau Charles Doré. Famille ou pas famille, il est 22h. Et on poursuit la route. 30 minutes pop non-stop qui sont là. On en profite sur Europe 2 Pop Radio avec Amir, pas loin, Mathilda aussi et Charlotte Cardin.

0: de Pop Radio, arrêtez tout. Vous avez peut-être raté le buzz du week-end, le buzz coiffure du week-end plutôt. La nouvelle coiffure de Pierre Garnier que vous allez pouvoir découvrir en téléchargeant l'appli Europe 2. Allez voir ça. Et il était à Miami avec Elena pour le Grand Prix de Formule 1. Elena arrive dans un instant sur Europe 2, Pop Radio. Et allez, pas de jaloux, on rajoute le copain Julien Lib. À tout de suite.
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3: C'est l'histoire d'un petit pêcheur qui pêchait.

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Europe 2 Pop Radio, ça fait partie de ses rêves à Miley Cyrus, un jour participer à l'Eurovision. Ça me semble un peu compliqué, étant donné qu'elle est américaine. Et si j'étais pas trop mauvais en géo, l'Amérique, c'est pas en Europe. 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Et fort le gars. Voilà, Samber, Homebreaker sur Europe 2 Pop Radio.

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Bienvenue sur Europe 2, il est 23h. Attention, attention, monsieur, dame. Voici Trinix Madan, premier titre du triple mix pop Europe 2. Nous en manque deux autres, Pierre Demar et Teddy Swims. 10 000 euros. Je sais bien, vous aimeriez bien. Alors croisons les doigts ensemble. Trinix, Pierre Demar et Teddy Swims, les trois enchaînés. C'est le triple mix pop Europe 2 dans n'importe quel ordre. Et à ce moment-là, vous envoyez pop par SMS au 7 12 13.

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Ça risque de pas se faire, hein, le retour des One Direction pour un hommage à Liam Payne. C'était un projet de concert qui verra sûrement jamais le jour. Il y a Zayn et Louis qui faisaient un tournage ensemble pour un docu Netflix. Ça s'est ultra mal passé. Ils ont commencé à se taper dessus et le tournage a été interrompu. Il n'était pas dans l'embrouille, ni à Lorraine. Il est tranquille avec Mike Smith et il est sur Europe 2.

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0: Télévision. On est remonté loin, on est remonté en quelle année, mon petit Corentin?
1: En 1975.
0: Alors, 1975, à la télévision, il y avait beaucoup de micro-trottoirs. Les télés découvraient un peu les micro-trottoirs et allaient se balader dans la rue pour faire parfois des micro-trottes étonnants sur un petit peu tout et n'importe quoi. Là, c'est bien précis, tout. Attention, qu'est-ce qu'une femme? Question qui est posée à l'époque, et pourtant il y avait déjà des ligues féministes à l'époque. C'était pour ça qu'il y avait déjà ces questions qui étaient posées. Alors, d'abord, question posée aux femmes.
2: C'est d'abord être obligée de me plier à des exigences. Être femme, c'est ce que je suis. Vous avez toute une liste de questions comme ça?
3: Non.
2: Parce que je trouve pas que ce soit spécialement intelligent comme...
0: En fait, si. Ben, ça
4: elle n'avait pas compris le sens de la question.
0: Alors, pour qu'une femme soit heureuse, d'après cette dame, ça ne dépend pas que d'elle.
5: Le bonheur des femmes dépend des hommes. C'est très, très simple.
4: Stouf, qu'est-ce que t'en penses? T'as 10 secondes de parole et après tu te tais. Hein, on ne veut plus t'entendre.
6: Moi, je l'ai laissé un ancien temps pour ces dames-là.
0: C'est ça. Je pense qu'il ne faut pas essayer de comprendre. Il y a aussi cette dame très réaliste sur la place des femmes par rapport aux hommes.
7: La femme n'a pas tous les avantages qu'un homme a. Elle a dans son travail, par exemple, souvent une journée chargée parce que non seulement elle travaille à l'extérieur, mais elle travaille chez elle également. Alors que l'homme, lorsqu'il arrive chez lui, en principe, il se met les pieds sous la table.
0: Alors, je suis pas d'accord. C'est pas toujours le cas.
6: Ah, c'est encore le cas.

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2: Voici le classement de Uber Eats Machine. C'est le classement de ce que vous avez commandé, mais en chanson. 10e place cette semaine du Uber Eats Machine. Pas un plat, mais un dessert. Au beau jour, il fait du bien, le fameux cake aux fruits.

0: Je m'en fous. Je mange pas de fruits.
1: Voilà. C'est vrai que cake aux fruits avec les fruits confits, c'est pas,
2: oh,
1: bon.
2: Non,
1: c'est pas terrible. C'est pas bon. Hein. C'est la surprise cette semaine. Sixième place. Il fait l'unanimité auprès de tous. Rayon de soleil. Tac, vous le sortez. Son odeur réchauffe les cœurs. Le barbecue.

0: Libron, nuit trop courte.
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3: Pendant un premier encart amoureux. Alors attention, il n'y a pas que le physique. Vous avez des tues l'amour, vous ?
4: Ah bah l'hygiène.
3: D'accord, l'hygiène pour souffle.
5: Les poils. Okay.
3: Les poils, ouais. D'accord, très bien.
6: Exactement, l'hygiène, les poils.
3: Les poils, d'accord.
5: Et les zizi.
6: La voix aussi.
3: Ah, ouais. C'est-à-dire qu'il faut... Là ?
6: La voix aussi.
3: Ah, c'est important. Oui, t'as raison, c'est important. On a, ah, là, ouais. Il y a un truc sensible à la voix, c'est vrai, je suis d'accord.
7: Et moi, j'ai un petit problème aussi, c'est les tatouages.
8: Ouais.
7: Ah bah, j'aime pas ça.
8: La truffe aussi.
3: D'accord, quelle est la truffe ?
8: Bah, c'est une truffe... C'est pas bon signe. Hein.
5: Une truffe.
6: Ah.
4: Mais qu'est-ce qu'il raconte, celui-là ?
7: Bizarre. Il a senti une image.
5: C'est un chien.
3: Ah, pardon. Ah oui, oui, et puis Pierre, bon. Il faisait sur la queue. Oui, d'accord. 27% des Français déclarent que l'absence de sujet de conversation peut poser un problème.
4: Ah, c'est rien à dire au premier rendez-vous, c'est compliqué. Hein.
3: Vous avez déjà vu les rendez-vous Tinder dans les restaurants et les bars ? Regardez-les.
8: Ça se voit tout de suite.
3: Pensez à moi. C'est une...

0: les rendez-vous Tinder dans les restaurants et les bars. Regardez-les.
1: Ça se voit tout de suite.
0: Pensez à moi. C'est une source gênante de rigolade. Parce que il y a
2: partout.
0: Le plus drôle, c'est la demoiselle qui a vu dès le premier, la première minute que le gars ne lui plaît
3: pas. Ah oui, c'est là où c'est bon.
0: Et lui qui se dit, je m'en fous,
1: je l'attends quand même.
0: J'y vais quand même.
1: Ouais. J'y vais quand même.
0: Et là, c'est très très drôle. Et puis les sujets des gens qui ont rien à se dire. C'est vrai que c'est ça, c'est terrible. Ouais. 26% des gens interrogés affirment que la trop grande différence physique par rapport aux photos peut les bloquer.
1: Bah évidemment. C'est quoi combien de pourcentage?
0: 26%. Moi, ça m'est arrivé. Moi, j'ai vu une fille quand j'étais célibataire. J'avais fait rendez-vous avec une jeune femme qui était pas du tout la photo, c'est-à-dire elle m'envoyait des photos sympas, machin, je voyais une fille jolie, quoi.
3: Et du coup, t'avais plus faim.
0: Non, mais parce que est arrivée une demoiselle qui était, soyons honnêtes, le double de la demoiselle. Oui. Et à la fin, je lui ai dit. Je lui ai dit, ça ne fonctionnera pas, mais je pense que c'est dommage parce qu'il y a des hommes qui vont aimer le physique que tu as et qui passe à côté parce que tu mets des photos de toi qui sont pas les vraies, et forcément ceux que tu vont être déçus, donc ça ne marchera pas.
4: C'est rarement l'inverse d'ailleurs, ça, hein, je
0: mais faut être honnête, il faut, si on a un peu ça. Rond, faut montrer ses rondeurs. Il y a plein de gens qui
3: les
0: aiment
3: les photos machin là où t'es de l'IA dessus, faut arrêter.
0: Mais t'as raison, il y en a, y en a
3: problème
0: mais
3: de oui, personnalité là,
1: mais je suis pas d'accord,
0: les cinglés qui mettent des photos de l'IA,
1: faut arrêter. Non, si t'es un peu gros sur ton truc, tu sais très bien que tu vas matcher deux fois moins.
0: Et ben tu vas matcher deux fois moins
1: si les gens le font,
0: tu vas matcher deux fois moins. Les gens avec qui tu vas matcher savent qu'ils vont avoir rendez-vous avec quelqu'un de rond.
3: Mais oui.
0: Parce qu'ils aiment la rondeur. Il y a des gens qui aiment ça.
1: Oui.
0: Il y a des gens qui aiment les très grands, les très petits. Il y a des femmes, elles veulent un homme très grand, elles ne veulent pas d'un homme petit. Autant le dire dès le début. Ça sert à rien
3: mais
0: de perdre du temps.
3: Tu perds moins de temps, voilà.
0: Bah non, mais honnêtement.
3: En plus, c'est gênant. Tu te retrouves devant la personne, tu sais que t'as pas envoyé la bonne photo.
1: Oui, tu sais très bien que Gollum matchera beaucoup moins qu'une mannequin, quoi.
3: Bah, c'est les matchs, tu dis oui, les matchs, tu n'auras pas.
0: Ça dépend de son compte en banque.
1: Mais... ah, non, mais...

0: On a tu effectivement, sur une nana, on a beaucoup toi. Moins.
1: La personne qui
2: si
1: nous
2: le fond, c'est pas un hasard.
1: Qui est un peu, qui est pas forcément magnifique, mais qui est un peu ronde ou qui est un peu rond. Il sait de toute façon, quand il va s'inscrire sur un site, de rendre compte que ça va pas matcher toutes les secondes.
2: On est d'accord.
1: Il a traversé quand même des expériences. Il sait que c'est un peu plus long, mais il sait en tout cas que les gens qui vont faire ding sont des gens qui ne font pas attention physique.
2: Oui, mais inconsciemment, tu te vois, tu dis ouais, bon, puis d'un seul coup, tu te vois avec un filtre, tu dis, tu regardes les deux photos, tu dis ah oui,
1: mais
2: tu vas
1: pas,
2: mais
1: tu vas pas aller boire un verre avec ton filtre.
2: Voilà. Mais non, mais inconsciemment, tu te dis, je suis mieux là-dessus, oui, donc je vais mettre la photo ou tu veux mettre la plus belle photo de moi,
3: la plus vendeuse en tout cas,
2: la plus vendeuse.
1: Mais moi aussi, la dernière fois, je suis allé chez Zara, il y avait une glace amincissante. Je me suis trouvé très beau, je suis pas parti avec la glace amincissante.
2: T'aurais dû la demander.
1: Ouais, j'aurais dû.
2: La veste, mais avec la glace.
1: Franchement, ils auraient pu me vendre n'importe quelle merde, tout m'allait.
4: Non, mais c'est surtout que si tu triches sur tes photos quand t'arrives au rendez-vous, tu vas être mal à l'aise.
1: Triche sur tes photos, triche dans la.
3: Triche sur les photos.
1: Pour 18% des gens, c'est lorsque leur rancard parle beaucoup trop de son ex que ça devient un tue-l'amour.
0: Ah, bah là, oui.
4: Bah, forcément.
1: C'est vrai.
0: T'en as rien à foutre, hein.
1: T'imagines le beau, ah bah, tu vois, faisais une liste au lit, c'est un truc de fou, j'espère que toi aussi.
2: Fais voir toi.
4: T'as ramené la feuille, tu coches à côté si tu fais toi aussi.
1: Et à l'inverse, c'est vrai.
4: Non, parce que mon ex, là, il a.
1: Pour 55% des femmes, les ongles sales sont rédhibitoires.
4: Les filles surtout, elles regardent ça.
0: Les hommes.
1: Si le premier rencard n'est pas une réussite, 61% se disent prêts à tout donner, 61% à tout donner une seconde chance pour le deuxième rendez-vous.
4: Ah bah là ouais.
1: Eh ouais.
4: C'est la dernière chance.
1: Ah bah on est désespérés.
0: 61, c'est pas mal quand même.
1: Ah ouais, c'est tout pour le tout. Là c'est
4: on sait jamais.
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4: Eh bien, bonjour à tous et bienvenue dans les moins

0: des plans à tête.
1: Ma cochine.
0: Café à longueur. Café à longueur de journée, une personne atteinte du syndrome de Witzelsurte. Witzelsurte.
2: On l'a mangé son
3: sucre à Strasbourg.
0: Witzelsurte.
4: Et est-ce que c'est quelque chose de physique, ce qu'on fait
0: Alors non, c'est pas quelque chose de physique, mais parfois, certains membres de cette équipe en sont atteints.
3: Hein,
2: c'est des tiques?
0: Alors, c'est pas des tiques.
4: Des proutes.
0: C'est pas des proutes non plus.
2: Voilà, c'est atteint de troubles de mémoire.
0: Des gens le font parfois en fin de repas de famille.
3: Ah, j'allais dire parler les uns sur les autres.
0: Non.
2: Des rototo?
0: Pas des rototo. Quand on est en fin de famille, on
2: qui prennent des trous normands.
0: Non, il y a toujours des spécialistes de ça dans les familles ou dans les bandes.
3: Ah, la blague à tonton, ouais.
0: C'est
2: les blagues de tonton.
3: Les blagues
0: alors,
3: à papa.
0: Les blagues.
3: Bah,
4: les jeux de mots,
0: les blagues de merde qui le font sans percevoir l'agacement de son entourage.
2: Du calme, Laurent.
0: Pierre. On termine avec une question d'une auditrice fan de Daniel Balavoine. Madame, tous les cris des SOS partent dans l'Isère. Très bien. En Chine, il existe des unions appelées mariage fantôme. Mais qu'est-ce qu'un mariage fantôme?
2: Oh putain, ça me parle, ça. Tu peux se marier avec un mort.
0: De Pierre.
4: Ouais. C'est une personne vivante qui peut se marier que...
0: Alors, pour la famille du défunt, c'est pour trouver un conjoint fantôme, lui aussi célibataire et enterrer les deux corps côte à côte.
3: C'est deux morts.
0: Oui, pour renouer avec la bonne fortune. Charmant et grosse tête, c'est fini pour aujourd'hui. On se retrouve la semaine prochaine.
2: Au mariage.
0: Ça ne te dérange pas de parler sur moi.

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1: Sur les réseaux hier, vous avez remarqué que quand vous commencez à regarder une archi d'intérieur qui refait des placards, vous aurez des placards toute la soirée.
2: C'est vrai.
1: Non mais c'est vrai. Hein.
2: L'algorithme.
1: Mais l'algorithme, des fois, il est sauvage parce que tu suffit que tu aies regardé deux secondes de plus un placard. Tu dis, tiens, il est beau ce placard. Et alors que tu t'en fous des placards.
2: Ouais,
3: exactement.
1: Mais t'es parti pour des placards.
3: Moi, je suis en ce moment, c'est beaucoup de vidéos de mecs. Enfin, c'est une IA qui creuse dans un jardin et qui fait une pièce sous le jardin. Et tout.
1: Non, mais moi, non. Moi, je suis placard. Je suis placard.
3: Placard, toi.
1: Placard Pax de Ikea. Ouais, je sais pas pourquoi ils m'ont mis tout Pax en Ikea. Moi, j'ai passé il y a deux jours, j'avais une soirée salle de bain Pax Ikea, Pax Ikea.
2: Et
1: tout
2: moi,
1: en
2: c'est
1: Pax.
2: Les,

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1: J'ai compilé les meilleures questions de notre micro-trotteur préféré.
2: Ah, bah oui.
1: S'appelle Micro de Bretagne. Alors, il a le micro, il a le téléphone, mais il a ni les mots, ni les questions, ni les verbes, ni la syntaxe.
3: Il a juste le micro.
1: Il a juste le micro. Et tu sens que dès que quelqu'un arrive dans la rue, tac, il tend son micro et il se dit après, qu'est-ce que je vais en faire? Alors, il pose des questions aux gens. Alors, voilà, écoutez bien. Bon, vous avez vite remarqué qu'il n'a pas la question. Du coup, les questions sortent comme ça. Alors, dans le mauvais sens, écoutez d'abord, voici la première.
4: Ok, j'ai une question à te poser.
5: Vas-y.
4: Il y a combien de l'alphabet dans il y a combien d'alphabet?
2: Il y a combien d'alphabet dans le ciel?
1: On va la réécouter parce que je pense que la question était il y a combien de lettres dans l'alphabet?
4: Ok, j'ai une question à te poser.
5: Vas-y.
4: Il y a combien de l'alphabet dans il y a combien d'alphabet?
1: Ah oui.
3: Il y a combien l'alphabet?
1: Et le mec il se démonte pas, c'est-à-dire qu'il regarde les gars dans les yeux et il dit il y a combien l'alphabet? Puis il attend.
6: Il attend,
1: sans problème.
6: Tu veux répondre quoi?
2: Bah vas-y, réponds.
1: Attention, deuxième question.
4: Bonjour.
7: Bonjour.
4: Comment vous allez-vous?
7: Moi, je vais bien.
1: Eh oui. Eh oui. On a commencé par comment vous allez, puis après, il s'est dit, il manque les vous.
2: C'est vrai que...
1: Il a commencé par comment aller. Et ensuite, il s'est dit, manque un vous.
2: Mais t'as raison.
1: Sauf qu'il en a mis deux d'un coup. C'est-à-dire qu'après...
2: T'as tous les mots qui arrivent dans un entonnoir.
1: Il est passé de comment aller à comment vous allez-vous. Écoutez.
4: Bonjour. Bonjour. Comment allez?
7: Hein?
4: Comment vous allez-vous?
7: Bah, je vais bien.
1: Merde, j'en ai mis deux. On est passé de pas de vous à trop de vous. Troisième question.
4: Et est-ce que vous aimeriez faire des bateaux? Du bateau sur Paimpol.
5: Comment?
4: Du bateau sur Paimpol, pas de bateau sur l'eau.
1: Oui. Bah,
7: si, les bateaux sur l'eau, mais le bateau, il faut qu'il soit sur l'eau.
1: Bah oui. Bah oui, parce que évidemment, le bateau, il faut qu'il soit sur l'eau.
6: Ouais.
1: Ouh, allez, quatrième question.
4: Moi, j'ai une petite question à vous poser. Ouais. Est-ce que t'es déjà arrivé qu'il y a peut-être dans la nuit, est-ce que t'es déjà arrivé que les gens ils vous tapaient dessus la nuit?
7: Ah non, pas moi.
4: Non, jamais.
1: Est-ce que t'es déjà arrivé que des gens vous tapaient dessus la nuit?
2: Non, jamais. Wow. Ah merde. Mais même si elle était bien prononcée, c'est quoi cette question?
1: C'est vrai, t'as raison. Le plus étonnant, c'est pas la syntaxe, c'est la question. Écoutez.
4: Moi j'ai une petite question à vous poser. Est-ce que t'es déjà arrivé qu'il y a peut-être dans la nuit?
1: Oui.
4: Est-ce que t'es déjà arrivé que les gens ils vous tapaient dessus la nuit?
7: Comment? Ah non,
1: c'est vrai que
4: jamais.
2: Jamais. Ah merde, fais chier.
1: Allez,
2: enfin,
1: la dernière question.
4: Et j'ai une dernière question. Est-ce que tu préfères. Attends, encore mieux. Est-ce que tu préfères de rester tenu toute la journée ou de voir pas que nous en shirt léger pendant leur show? Ou sinon rester là-bas et jusqu'à temps que ils disent que est-ce que je vais y aller à un moment donné dans le pompier, je réfléchis, tu vois, est-ce que je suis assez.

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2: Vous donnez votre téléphone à vos enfants. Ils nous laissent un message au 06 33 11 32 11. C'est mon WhatsApp.
3: Salut l'équipe, bonjour. C'est Anna. Où vont les nuages quand ils disparaissent?
4: Oula!
5: Où vont les
6: C'était la question d'enfant.
4: Ils sont dans le ciel, mais ça s'évapore. Enfin,
6: c'est ils se diffusent, quoi.
2: Il y a des enfants qui écoutent. Est-ce qu'on peut donner une réponse scientifique?
7: C'est solide, un nuage. Il y a des gens dessus, donc.
4: Il y a des gens qui vivent dessus.
2: Le village dans les nuages, jamais vu.
4: Ah oui, aussi.
2: Avec Cibor et Bora.
7: C'est Dieu, il les mange. C'est ça, la barbe à papa à lui.
8: Fred et Jamy, ils n'ont jamais fait ça.
4: Mais c'est le vent qui les envoie ailleurs.
2: Ah, il y a donc un pays, il n'y a que des nuages.
4: Voilà.
2: C'est le nord. C'est vrai, je suis con. Ouais. Et ben, ils partent tous dans le nord, ma chérie. Ils restent au Touquet et en Angleterre. T'as qu'à voir comment ils sont bronzés, t'auras compris. Voilà, ben, j'espère qu'on a bien répondu à ta question, les scientifiques.
7: La vraie explication a été chiante. Voilà.
3: Salut l'équipe.
2: Salut. Salut.
3: Est-ce qu'on pourrait faire un point régime sur Vito? Car là, j'ai l'impression que ça marche pas trop.
2: Léandre, c'est une très très bonne question parce que.
4: Point régime.
2: Vito, le point régime. Parce que Vito est arrivé à la fin, il a dit ça y est, là, je suis.
6: J'ai amorcé. Mais j'avoue que la barre des 100, elle est difficile à.
2: Elle est très dure.
7: Ah ouais.
2: Moi, j'ai la barre des 86. Je n'arrive pas à passer à 85 et des brouettes. J'arrive pas.
7: Moi, c'est réglé, hein.
2: Non,
7: Jean Bilou, c'est fini.
2: Ah non, c'est pas fini. Ton t-shirt est plus large. Non.
7: Jean Bilou, c'est terminé. Je vous l'avais dit.
2: Il est pas en train de devenir Jean Poignet.
7: Quoi?
2: Sur le côté, t'avais pas ça avant?
6: Non, mais c'est plus pratique pour te déplacer.
2: Dis donc!
4: Jean-Poignet!
9: Allez,
4: on
9: y va!
4: C'est plus Jean-Poignet!
7: C'est Jean-Poignet!
6: Jean-Poignet!